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2: Bonjour à tous, très belle journée en ce jeudi 9 juillet. Tout de suite, l'horoscope.
3: Bélier, un contact récent vous ouvre une porte côté travail et vous permet d'évoluer plus vite que prévu.
4: Les taureaux, dès le prochain trimestre, les choses pénibles en famille deviendront subitement aléatoires.
5: Gémeaux, suite à un petit conflit, soyez sans illusion quant à la qualité de vos relations.
6: Cancer, pour rebondir à votre avantage, vous allez être obligé de prendre la parole et vous défendre.
7: Les lions, prenez vos distances et évitez les rendez-vous sans intérêt, car vous devez décider seul.
8: Vierge, il est inutile d'envisager un emprunt dans une période où rien ne vous l'impose.
9: Balance, en favorisant l'équilibre dans votre équipe, vous devez garder l'initiative des grandes manœuvres.
10: Les scorpions, vous vous sentez chahutés, ce sont les planètes qui vous visent, cela ne durera pas.
11: Les sagittaires, votre carnet d'adresses n'a pas été exploité à fond depuis quelques semaines, à revoir.
12: Capricorne, Mars, l'énergie et Vénus, le charme, sont vos alliés pour séduire afin de vous placer en première ligne.
13: Verseau, en traversant une petite tempête, vous découvrez que la suite va être plus compliquée que prévu.
14: Et pour terminer, les poissons, Mercure vous met en place pour expérimenter une nouveauté dont vous avez l'exclusivité.
15: Excellente journée sur RMN.

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2: Mesdames, messieurs, bonjour, toute l'actu.
1: Titouan Guibert.
2: À la une, immobilier en Bretagne, les ventes en baisse. Le nombre de transactions a reculé de près de 8% au premier semestre 2026 par rapport à l'an dernier. L'Ille-et-Vilaine reste en tête avec 3 952 ventes suivies du Finistère et du Morbihan. Les Côtes-d'Armor accusent la plus forte baisse à moins de 11%. Les prix restent stables autour des 4 200 € le mètre carré pour du neuf et 2 000 € pour de l'ancien. Noyade à Clohars-Carnot est un homme en urgence absolue. Un baigneur a fait un arrêt cardio-respiratoire ce mercredi aux alentours de 17h30 sur la plage du Kérou. Les sauveteurs ont été rapidement dépêchés sur place et l'ont extrait de l'eau rapidement avant sa prise en charge en urgence absolue. Important incendie dans une exploitation à l'Opérec. Un violent feu a ravagé ce mercredi matin un hangar de plus de 800 mètres carrés près de Landerneau. Agriculteurs et pompiers se sont mobilisés pour protéger le bâtiment et les 55 vaches. De largages d'hélicoptères ont été nécessaires pour éteindre les flammes. Coup de feu dans un parc à Brest. Une femme a été blessée au bas du dos dimanche soir rue Turgot alors qu'elle était au parc avec son enfant. La victime est hors de danger et a porté plainte. La police judiciaire a ouvert une enquête pour tentative d'homicide volontaire. Aucune interpellation à ce stade. Canicule à Morlaix, les déchetteries ferment plus tôt. La communauté réduit les horaires jusqu'à samedi à cause de la vigilance orange. Les sites ouvrent de 7h jusqu'à 13h et les collectes sont décalées. Dans le reste de l'actualité, direction les États-Unis.
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2: Le mondial se poursuit pour nos Bleus. Les hommes de Didier Deschamps s'apprêtent à jouer leur quart de finale. L'équipe de France devra se mesurer au Maroc avec un ticket pour les demi-finales à gagner. Rendez-vous donné ce jeudi soir à 22h. Match retransmis en direct sur M6 et Beansport. C'est le piège numéro 1 des vacances d'été au bord de l'océan. Les autorités alertent face au danger des baïnes, ces courants marins redoutables qui provoquent chaque année de nombreuses noyades sur le littoral atlantique. Dimitri Coutan.
3: Oui, d'apparence anodine, les baïnes forment des zones d'eau calme qui se vident brutalement vers l'océan à marée descendante, créant un puissant courant d'aspiration vers le large. Pour éviter le drame, la règle absolue est de se baigner uniquement dans les zones surveillées. Si vous vous faites piéger, ne luttez surtout pas à contre courant pour ne pas vous épuiser. Faites plutôt la planche pour économiser vos forces et signalez votre détresse au sauveteur d'un geste de la main. Hors zone surveillée, les spécialistes conseillent de nager parallèlement à la plage.
2: Merci Dimitri. Et si vous êtes témoin de la détresse d'un nageur depuis la plage, prévenez immédiatement les surveillants ou composez le 18 ou le 112 tout en gardant vos yeux sur la victime. Voilà pour l'actualité. Tout de suite, la météo.
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2: Canicule persistante sur la Bretagne. Dès ce matin, l'épisode de forte chaleur se poursuit. Des températures qui grimpent très vite. Cet après-midi, les conditions encore de canicule se poursuivent avec encore ce soleil qui tape fort et un indice UV très élevé sur toute la Bretagne. Les maximales fluctuent aujourd'hui proche des 34 à 35 degrés jusqu'à Concarneau et Carhaix, 34 degrés à Lorient et Vannes. Le vent, lui, reste proche des 25-30 km/h, pas plus. Sur le littoral, la marée basse actuellement. Elle sera haute vers midi et demi, coefficient de 57.
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1: Bonjour à tous et bienvenue.
0: Titouan Guibert.
1: À la une, ce sont des fins de recherche pour Sébastien Petit. Le quarantenaire disparu a été retrouvé mort. Introuvable depuis le 3 juillet dans le Morbihan, son corps a été découvert mardi soir en bas d'une falaise sur la presqu'île de Crozon dans le Finistère. La gendarmerie privilégie à ce stade la thèse du suicide. Une enquête est en cours. La Bretagne reste sous l'effet de la canicule. Le Finistère, le Morbihan et l'Ille-et-Vilaine demeurent en vigilance orange. Les Côtes d'Armor sont passées en vigilance jaune depuis ce mercredi midi. Les températures ont atteint facilement les 34-35 degrés dans l'intérieur des terres, sous un soleil largement dominant. Les autorités appellent également à la vigilance face au risque d'incendie. Le danger est considéré comme très élevé dans le Morbihan et en Ille-et-Vilaine. Le Finistère et les Côtes d'Armor, le risque reste plus modéré, mais les fortes chaleurs et la sécheresse favorisent les départs de feu sur la région. Et si les vieilles maisons bretonnes étaient mieux armées contre les canicules, longuaires et anciennes fermes en pierre conservent leur fraîcheur lors des épisodes de forte chaleur. Mais selon les spécialistes, lorsque la canicule dure et s'installe sur plusieurs jours, les murs finissent par accumuler la chaleur et le confort diminue nettement. Les résultats du baccalauréat sont supérieurs à la moyenne nationale en Bretagne. Cette année, 91% des candidats ont obtenu leur diplôme. Le Finistère se distingue avec près de 95% de réussite au bac général. À savoir que les résultats reculent légèrement par rapport à l'année dernière, sauf dans la filière professionnelle. Dans le reste de l'actualité, on s'intéresse à votre santé. Quels sont les fruits à choisir afin de protéger votre cœur? Les éléments de réponse avec Gwen Bro.
2: Manger des fruits est bon pour la santé, mais certains seraient particulièrement efficaces pour protéger le cœur. Une étude menée auprès de plus de 30 000 personnes montre que les composés naturels présents dans certains fruits améliorent la santé des vaisseaux sanguins et contribuent à faire baisser la pression artérielle. Les champions de cette catégorie, les myrtilles, les mûres, les cerises, les prunes ou encore les pommes. Les chercheurs rappellent toutefois qu'il faut varier les fruits consommés pour profiter de l'ensemble de leurs bienfaits. Une poignée de fruits rouges au petit déjeuner ou une pomme au goûter peuvent déjà faire la différence.
1: Merci Gwen, et pour plus d'informations sur le sujet, retrouvez un article dédié disponible sur notre site internet. On prend des nouvelles de la grande boucle à présent.
0: Le Tour de France 2026.
1: Rendez-vous aujourd'hui pour la 6e étape. Les coureurs s'élancent de Pau pour une arrivée inédite à Gavarnie-Gèdre. Le col du Tourmalet sera franchi avec près de 4150 mètres de dénivelé, positif dans une étape de montagne, volontairement allégée pour garder le suspense. Voilà pour l'actualité. Merci à tous de l'avoir suivi ce matin. Tout de suite, retrouvez la météo.
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1: Des conditions encore extrêmes aujourd'hui en Bretagne. Dès ce matin, l'épisode de canicule se poursuit avec des températures assez hautes qui grimpent très vite dès les premières heures de la journée. Pour cet après-midi, des conditions encore de forte chaleur, le soleil tape fort et un indice UV très élevé. Pensez à bien vous hydrater. Les maximales vont atteindre facilement les 34-35 degrés à Douarnenez, Plohermel, 34 degrés jusqu'à Carhaix et Vannes. Notez ce vent autour des 25-30 km/h, pas plus. Notez pour ce soir des conditions encore assez chaudes avec des températures qui peinent à redescendre.
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2: Bonjour, ma sélection télé pour votre soirée du jeudi 9 juillet sur TF1 Zodiac, série avec Francis Huster, sur France 3 La Stagiaire, série avec Michel Bernier, sur TFX Roulé Jeunesse, film avec Éric Judor, Alex est dépanneur automobile dans le garage que dirige sa mère d'une main de fer. Un jour, il dépanne une jeune femme et passe la nuit chez elle, mais au petit matin, elle a disparu, lui laissant sur les bras trois enfants. Sur TMC, Anne Romanoff, l'expérience de la vie, spectacle. Anne Romanoff observe avec humour les changements de notre époque et les tourne en dérision. Sur France 2, Et ça vous fait rire, série documentaire. Avec leurs répliques inoubliables, leurs scènes mythiques et leurs fous rires d'anthologie, les duos comiques ont façonné une irrésistible mécanique du rire devenue une valeur sûre du cinéma. Sur France 5, Des trains pas comme les autres, magazine. Et puis sur W9, Il y a que la vérité qui compte, magazine présenté par Pascal Bataille et Laurent Fontaine. Très belle soirée télé à tous.

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2: Bonjour à tous, très belle journée en ce jeudi 9 juillet. Tout de suite, l'horoscope. Bélier, un contact récent vous ouvre une porte côté travail et vous permet d'évoluer plus vite que prévu. Les taureaux, dès le prochain trimestre, les choses pénibles en famille deviendront subitement aléatoires. Gémeaux, suite à un petit conflit, soyez sans illusion quant à la qualité de vos relations. Cancer, pour rebondir à votre avantage, vous allez être obligé de prendre la parole et vous défendre. Les lions, prenez vos distances et évitez les rendez-vous sans intérêt, car vous devez décider seul. Vierge, il est inutile d'envisager un emprunt dans une période où rien ne vous l'impose. Balance, en favorisant l'équilibre dans votre équipe, vous devez garder l'initiative des grandes manœuvres. Les scorpions, vous vous sentez chahutés, ce sont les planètes qui vous visent, cela ne durera pas. Les sagittaires, votre carnet d'adresses n'a pas été exploité à fond depuis quelques semaines, à revoir. Capricorne, Mars, l'énergie et Vénus, le charme, sont vos alliés pour séduire afin de vous placer en première ligne. Verseau, en traversant une petite tempête, vous découvrez que la suite va être plus compliquée que prévu. Et pour terminer, les poissons, Mercure vous met en place pour expérimenter une nouveauté dont vous avez l'exclusivité. Excellente journée sur RMN.
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0: Bonjour, bonjour et bon réveil avec RMN, la Bretagne en musique. C'est reparti pour votre 6h-9h30, France Gall débranche et sauf celle juste après les infos et la météo, il est 6h.
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2: Bonjour à tous, soyez les bienvenus.
1: Gwen Bro.
2: Les recherches sont terminées pour Sébastien Petit, disparu depuis le 3 juillet dans le Morbihan. Ce quadragénaire a été retrouvé mort mardi soir au pied d'une falaise sur la presqu'île de Crozon. La gendarmerie privilégie la piste du suicide. Une enquête a été ouverte afin de confirmer les circonstances du drame. À Ergué-Gabéric, le feu d'artifice et le bal populaire prévu le 13 juillet sont annulés. La municipalité et le comité des fêtes invoquent les fortes chaleurs et les risques d'incendie. Une décision qui relance la question du maintien de ces événements estivaux dans un contexte de réchauffement climatique. Une femme a été blessée par balle dimanche soir dans un parc de Brest, rue Turgot. Elle se trouvait avec son enfant au moment des faits, touchée au bas du dos. Elle est hors de danger. Fort heureusement, la victime a porté plainte. Une enquête pour tentative d'homicide volontaire a été ouverte par la police judiciaire. Aucun suspect n'a été interpellé pour le moment. Un homme de 37 ans a été interpellé hier à Morlaix pour des faits de harcèlement envers son ex-compagne, déjà condamné pour des faits similaires. Il est soupçonné d'avoir envoyé de nouveaux messages injurieux et menaçants. Malgré une interdiction de contact, il doit être jugé en comparution immédiate. Au conseil municipal de Melven, la maire Catherine Esvan a consacré une large partie de son intervention à l'urgence climatique. Elle a notamment évoqué les conséquences du dérèglement climatique sur l'agriculture locale, tout en saluant le rôle essentiel des agriculteurs pour l'économie du territoire et pour l'alimentation. Dans le reste de l'actualité... Marine Le Pen sera fixée avant la présidentielle de 2027. La Cour de cassation a indiqué pouvoir rendre sa décision au plus tard début avril 2027 sur le pourvoi déposé par la chef de file du Rassemblement national dans l'affaire des assistants parlementaires européens. Une décision particulièrement attendue en raison des conséquences sur son éligibilité à l'élection présidentielle. Ce soir, c'est le grand soir.
1: Coupe du Monde 2026.
2: Adversaire de taille pour les Bleus qui retrouvent le Maroc ce soir en quart de finale de la Coupe du Monde. Un vrai test pour les hommes de Didier Deschamps, titre pour Guibert.
3: C'est le match que tout le monde attend. 4 ans après leur demi-finale du Mondial au Qatar, c'est les retrouvailles entre la France et le Maroc. Toujours invaincus, les Bleus sortent d'un match laborieux face au Paraguay. Pour rejoindre le dernier carré, Mbappé et les siens devront faire face à une équipe marocaine redoutable. Les Lions de l'Atlas, portés par le capitaine Achraf Hakimi et l'attaquant Brahim Diaz, sortent d'une large victoire face au Canada. L'enjeu est immense, une place en demi-finale de la compétition face au vainqueur du match de demain qui oppose l'Espagne et la Belgique.
2: Allez les Bleus, merci Titouan, coup d'envoi à 22h en direct sur M6 et Bein Sports. Voilà pour l'actualité, merci de l'avoir suivi tout de suite. On passe à la couleur du ciel.
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2: On fait un petit jeu ce matin pour la météo. Pluie ou soleil ? Eh oui, vous avez gagné, c'est du soleil encore, avec de belles températures dès le lever du jour, 19 à 20 degrés. Et ça va monter cet après-midi jusqu'à 34 degrés, ce sera la moyenne. 33 à Brest, 34 degrés à Châtelain, Quimper, également à Ploermel et Pontivy, 35 degrés à Vannes et Auray, avec un petit vent de 20 à 25 km/h qui aura du mal à nous rafraîchir. L'indice UV est très fort, protégez-vous entre 8 et 9. Je vous souhaite une bonne journée.
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Eh bien vous, merci d'être branché sur RMN, la Bretagne en musique, encore un nouveau réveil d'été sur RMN. Et la bande son bien sûr est déjà prête, hein. C'est Rome et Hald, je suis ravi de m'installer à vos côtés comme chaque matin pour vous aider à commencer la journée de la bonne oreille, hein. Que vous soyez encore devant le café en train de tartiner un peu de confiture, déjà sur la route du travail, bon courage, ou en mode vacances, hein. Moi je vous accompagne jusqu'à 9h30 avec toute la musique que vous aimez, vos plus beaux souvenirs, une bonne dose de motivation. Oui, alors au programme, les rendez-vous du matin, l'information, la météo, les cadeaux et tout ce qu'il faut pour bien lancer cette journée de jeudi 9 juillet. Allez, on démarre ensemble. Excellente matinée sur RMN. Dans quelques instants, les Cardigans avec Loveful et tout de suite Francis Cabrel avec Pascal Obispo, ou le contraire, hein, Pascal Obispo avec Francis Cabrel. Voici Il faudrait que pleuve l'amour sur RMN.

0: réveil avec RMN, la Bretagne en musique à l'instant, les Cardigans. C'était Loveful. Alors c'est jeudi, c'est le 9 juillet et aujourd'hui nous fêtons les Amandines. Bonne fête à toutes les Amandines. Ne les oubliez pas, on n'oublie pas un nouveau rendez-vous d'information. La rédaction, ça sera à 6h30. Rendez-vous avec l'actualité locale, plus le petit point météo pour cette journée de jeudi. On vous dira tout dans quelques minutes. Le temps d'écouter les Fanion Cannibals. She drives me crazy. Et les Simple Red, c'est pour la suite.
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1: Madame, monsieur, bonjour, nous sommes le jeudi 9 juillet.
0: Gwen Bro.
1: Le marché immobilier breton marque le pas. Le nombre de ventes a reculé de 8,6% au premier semestre 2026 par rapport à l'an dernier. L'Ille-et-Vilaine reste le département le plus dynamique devant le Finistère et le Morbihan. Les Côtes-d'Armor enregistrent la plus forte baisse avec près de 12% de transactions en moins. Les prix, eux, demeurent globalement stables autour de 4 200 € le mètre carré dans le neuf, 2 000 € dans l'ancien. Un homme a été pris en charge en urgence absolue hier en fin d'après-midi à Cloarcarnoët. Le baigneur a été victime d'un arrêt cardio-respiratoire sur la plage du Kérou vers 17h30. Rapidement sorti de l'eau par les sauveteurs, il a été confié au secours. Un important incendie a détruit hier matin un hangar agricole de 800 mètres carrés à l'Opérec, près de Landerneau. Pompiers et agriculteurs se sont mobilisés pour protéger l'exploitation et mettre à l'abri les 55 vaches présentes sur le site. Deux largages d'eau par hélicoptère ont été nécessaires pour venir à bout des flammes. Une femme a été blessée par arme dimanche soir dans un parc de Brest, rue Turgot, où elle se trouvait avec son enfant lorsqu'elle a été touchée au bas du dos. Hors de danger, elle a porté plainte. La police judiciaire a ouvert une enquête pour tentative d'homicide volontaire. Aucune interpellation n'a eu lieu pour le moment. À Morlaix, les déchetteries adaptent leurs horaires face à la canicule. Jusqu'à samedi, les sites accueillent le public de 7h à 13h. Les collectes habituelles réalisées l'après-midi sont décalées à partir de 17h. Et les habitants sont invités à tenir compte de ces changements pour la sortie de leur bac.
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1: Ah là là, ce soir, ça va être une belle soirée entre amis. Les Bleus retrouvent le Maroc en quart de finale de la Coupe du Monde. Un adversaire redoutable pour les hommes de Didier Deschamps face à l'une des équipes les plus solides du tournoi. Coup d'envoi à 22h. La rencontre sera diffusée en direct sur M6 et Bein Sports. Alors qu'un nouvel épisode de canicule est en cours, une vigilance absolue s'impose pour les plus fragiles. Si l'on pense souvent aux personnes âgées, les bébés sont eux aussi en première ligne face à ces températures extrêmes. Dimitri Couton.
2: Oui, les tout petits ont beaucoup de mal à réguler leur température car un nouveau-né transpire peu et évacue mal la chaleur. Le coup de chaud se traduit alors rapidement par une forte fièvre et une déshydratation. Pour l'éviter, il ne faut jamais sortir les bébés aux heures étouffantes et veiller à rafraîchir leur chambre la nuit. Côté hydratation, proposer le sein à volonté pour les nourrissons allaités et intercaler régulièrement des biberons d'eau entre les prises de lait pour les autres.
1: Merci Dimitri. Le quintet du jour à Enghien, le prix de l'Opéra, noté le 8, le 6, le 3, le 10, le 5, le 2, l'As et le 7. Voilà pour l'actualité. Tout de suite, on passe à la météo.
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1: Il va faire chaud encore sur notre belle Bretagne qui sera éclairée de rayons de soleil toute la journée. Comptez 17 à 20 degrés pour les températures du matin. Pour l'après-midi, ça monte. 33 degrés à Landerneau, 34 degrés à Châtelain, Crozon, Quimperlé, Moëlan-sur-Mer, Cloarcarnoët ou encore Rosportdin. Il fera aussi 34 degrés. Ça, ce sera en centre-Bretagne, du côté de Ploërmel, Gourin. Et comptez 35 degrés à Teix-Noyalo avec un indice UV qui est très fort aujourd'hui entre 8 et 9. N'oubliez pas le bob et les lunettes de soleil.
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Il y a trop de gens qui t'aiment à l'instant avec Hélène Séguéra sur RMN, la Bretagne en musique. Très bon réveil, bon début de journée de jeudi en ce 9 juillet. Tiens, dans les idées de sortie près de chez vous, je vous rappelle ce 13 juillet, donc veille de fête nationale. Ne manquez pas Clegg en fête dès 17h. Profitez des spectacles de rue. À 18h30, place à un concours de palais. Et puis 19h, animation musicale suivie d'un repas grillade. Et pour finir la soirée en beauté, un magnifique feu d'artifice sera proposé. Le rendez-vous, c'est donc ce 13 juillet à Clegg-Hérec pour Clegg en fête sur RMN. Pour le retour de la musique dans un instant, vous allez croiser Bruno Mars, I Just Might, et tout de suite, les souvenirs Jeanne Masse. Voici toute première fois sur RMN.

sur son dernier album The Romantic, sorti au début de l'année. C'était Bruno Mars à l'instant avec I Just Might sur RMN. On s'approche des 7h. Bon réveil avec nous. 7h, on s'informera bien sûr avec la rédaction d'RMN, Actualité en Bretagne. Et puis la météo pour ce jeudi 9 juillet, ça sera juste après les infos de 7h. Pour rejoindre les informations, parce qu'il fait pas

0: La tendance de cette journée de jeudi, c'est l'horoscope et c'est avec Clara tout de suite.
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3: Bonjour à tous, très belle journée en ce jeudi 9 juillet, tout de suite, l'horoscope.
4: Bélier, un contact récent vous ouvre une porte côté travail et vous permet d'évoluer plus vite que prévu.
5: Les taureaux, dès le prochain trimestre, les choses pénibles en famille deviendront subitement aléatoires.
6: Gémeaux, suite à un petit conflit, soyez sans illusion quant à la qualité de vos relations.
7: Cancer, pour rebondir à votre avantage, vous allez être obligé de prendre la parole et vous défendre.
8: Les lions, prenez vos distances et évitez les rendez-vous sans intérêt, car vous devez décider seul.
9: Vierge, il est inutile d'envisager un emprunt dans une période où rien ne vous l'impose.
10: Balance, en favorisant l'équilibre dans votre équipe, vous devez garder l'initiative des grandes manœuvres.
11: Les scorpions, vous vous sentez chahutés, ce sont les planètes qui vous visent, cela ne durera pas.
12: Les sagittaires, votre carnet d'adresses n'a pas été exploité à fond depuis quelques semaines, à revoir.
13: Capricorne, Mars, l'énergie et Vénus, le charme, sont vos alliés pour séduire afin de vous placer en première ligne.
14: Verseau, en traversant une petite tempête, vous découvrez que la suite va être plus compliquée que prévu.
15: Et pour terminer, les poissons, Mercure vous met en place pour expérimenter une nouveauté dont vous avez l'exclusivité.
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0: 9h30. Plein de musique pour se réveiller sur RMN tout l'été. Jennifer avec Au Soleil, Police avec Every Breath You Take. Juste après les infos et la météo, il est 7h.
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2: Bonjour, merci de nous avoir choisis.
1: Gwen Bro.
2: Le saviez-vous ? Santé, quels sont les fruits à choisir pour protéger votre cœur ? Élément de réponse avec Margot Douétil.
3: Manger des fruits est bon pour la santé, mais certains seraient particulièrement efficaces pour protéger le cœur. Une étude menée auprès de plus de 30 000 personnes montre que des composés naturels présents dans certains fruits améliorent la santé des vaisseaux sanguins et contribuent à faire baisser la pression artérielle. Les champions de cette catégorie, les myrtilles, les mûres, les cerises, les prunes ou encore les pommes. Les chercheurs rappellent toutefois qu'il faut varier les fruits consommés pour profiter de l'ensemble de leurs bienfaits. Une poignée de fruits rouges au petit déjeuner ou une pomme au goûter peuvent déjà faire la différence.
2: Merci Margot pour tous ces conseils. Une femme a été blessée par balle dimanche soir dans un parc de Brest, rue Turgot. Elle se trouvait avec son enfant au moment des faits, touchée au bas du dos. Elle est hors de danger. Fort heureusement, la victime a porté plainte. Une enquête pour tentative d'homicide volontaire a été ouverte par la police judiciaire. Aucun suspect n'a été interpellé pour le moment. Un homme de 37 ans a été interpellé hier à Morlaix pour des faits de harcèlement envers son ex-compagne. Déjà condamné pour des faits similaires, il est soupçonné d'avoir envoyé de nouveaux messages injurieux et menaçants. Malgré une interdiction de contact, il doit être jugé en comparution immédiate. Sur le front de la guerre, les tensions restent vives entre Washington et Téhéran. Cette nuit, l'Iran a affirmé avoir visé plusieurs installations militaires américaines dans la région. De leur côté, les États-Unis disent avoir mené une nouvelle série de frappes contre des objectifs liés à l'Iran. Les informations communiquées par les deux camps n'ont pu être confirmées de manière indépendante. Plus joyeux, on part à bicyclette.
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2: On entre dans la haute montagne avec la sixième étape aujourd'hui entre Pau et Gavarnie-Gèdre. Au programme 186 km et plus de 4100 mètres de dénivelé positif, avec notamment l'ascension du col d'Aspin et le mythique col du Tourmalet culminant à 2115 mètres. Une étape spectaculaire donc qui s'achèvera pour la première fois de l'histoire, l'histoire du Tour évidemment, à Gavarnie-Gèdre, au cœur d'un site classé au patrimoine mondial de l'UNESCO. Train est toujours maillot jaune. Et puis France-Maroc, c'est ce soir. Les Bleus disputent leur quart de finale de la Coupe du Monde face au Maroc, l'une des surprises de la compétition. Un rendez-vous très attendu pour les hommes de Didier Deschamps. Coup d'envoi tout à l'heure à 22h, heure française. La rencontre sera diffusée en direct sur M6 et sur BeIN Sport. Le quintet aujourd'hui se dispute à Enghien, le prix de l'Opéra, départ à 20h15 avec 14 partants. Notez le 8, le 6, le 3, le 10, le 5, le 2, l'As et le 7. Bonne chance à tous nos turfistes. On passe à la météo.
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2: On fait un petit jeu ce matin pour la météo. Pluie ou soleil ? Eh oui, vous avez gagné, c'est du soleil encore, avec de belles températures dès le lever du jour, 19 à 20 degrés. Et ça va monter cet après-midi jusqu'à 34 degrés, ce sera la moyenne. 33 à Brest, 34 degrés à Châtelain, Quimper, également à Pleuhermel et Pontivy, 35 degrés à Vannes et Auray, avec un petit vent de 20 à 25 km/h qui aura du mal à nous rafraîchir. L'indice UV est très fort, protégez-vous entre 8 et 9. Je vous souhaite une bonne journée.
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Jennifer à l'instant avec Au Soleil. C'est encore une belle journée que nous allons passer, bien sûr, sous le soleil de Bretagne. Aujourd'hui, jeudi 9 juillet, jour où nous fêtons d'ailleurs les Amandines. Sainte-Amandine, ne les oubliez pas. Le 9 juillet en 2003, il y a 23 ans, sortait au cinéma, oui, Pirates des Caraïbes, La Malédiction du Black Pearl, avec Johnny Depp, bien sûr, dans le rôle du capitaine Jack Sparrow. Film qui allait, bien sûr, lancer l'une des plus grandes sagas d'aventure du cinéma moderne. Pour la suite, Lily Allen et Ours avec 22. Et tout de suite, voici Vanessa Paradis avec Les Épines du Cœur sur RMN.

0: Lily Allen avec Ours à l'instant sur RMN, c'était 22, oui 22. Bon matin avec nous, très bon jeudi en ce 9 juillet, bel été, de bonnes vacances, toutes celles et ceux qui sont au travail bien sûr, très bon courage, mais quoi que vous fassiez, vous le faites avec RMN et c'est bien ça l'essentiel. Dans quelques instants, Boulevard Désert avec Bruxelles, on écoutera aussi Travis avec Sing. C'est pour rejoindre les informations de 7h30, 7h30, l'actualité locale, l'actualité en Bretagne. Mais dans l'immédiat, un coup d'œil sur vos programmes télé sur RMN.
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2: Bonjour, ma sélection télé pour votre soirée du jeudi 9 juillet sur TF1 Zodiac, série avec Francis Huster, sur France 3 La Stagiaire, série avec Michel Bernier, sur TFX Roulez Jeunesse, film avec Éric Judor, Alex est dépanneur automobile dans le garage que dirige sa mère d'une main de fer. Un jour, il dépanne une jeune femme et passe la nuit chez elle, mais au petit matin, elle a disparu, lui laissant sur les bras trois enfants. Sur TMC, Anne Romanoff, l'expérience de la vie, spectacle. Anne Romanoff observe avec humour les changements de notre époque et les tourne en dérision. Sur France 2, Et ça vous fait rire, série documentaire. Avec leurs répliques inoubliables, leurs scènes mythiques et leurs fous rires d'anthologie, les duos comiques ont façonné une irrésistible mécanique du rire devenue une valeur sûre du cinéma. Sur France 5, Des trains pas comme les autres, magazine. Et puis sur W9, Il y a que la vérité qui compte, magazine présenté par Pascal Bataille et Laurent Fontaine. Très belle soirée télé à tous.
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1: Bonjour à tous, soyez les bienvenus.
0: Gwen Bro.
1: 20 sapeurs-pompiers du Finistère ont quitté Quimperlé pour la Sarthe. Ils sont mobilisés en renfort face au risque très élevé d'incendie dans l'est du département. Cette mission préventive s'inscrit dans le dispositif national de lutte contre les feux de forêt. Le centre hospitalier de Cornouailles à Quimper a franchi un cap symbolique. L'établissement a réalisé sa 1000e opération d'urologie assistée par robot. Utilisée depuis 2018, cette technique permet notamment de réduire les douleurs, les risques de complications et la durée d'hospitalisation des patients. À Ergué-Gabéric, le feu d'artifice et le bal populaire prévu le 13 juillet sont annulés. La municipalité et le comité des fêtes invoquent les fortes chaleurs et les risques d'incendie. Une décision qui relance la question du maintien de ces événements estivaux dans un contexte de réchauffement climatique. Une femme a été blessée par balle dimanche soir dans un parc de Brest, rue Turgot. Elle se trouvait avec son enfant au moment des faits, touchée au bas du dos. Elle est hors de danger. Fort heureusement, la victime a porté plainte. Une enquête pour tentative d'homicide volontaire a été ouverte par la police judiciaire. Aucun suspect n'a été interpellé pour le moment. Un homme de 37 ans a été interpellé hier à Morlaix pour des faits de harcèlement envers son ex-compagne, déjà condamné pour des faits similaires. Il est soupçonné d'avoir envoyé de nouveaux messages injurieux et menaçants malgré une interdiction de contact. Il doit être jugé en comparution immédiate. Marine Le Pen sera fixée avant la présidentielle de 2027. La Cour de cassation a indiqué pouvoir rendre sa décision au plus tard début avril 2027 sur le pourvoi déposé par la chef de file du Rassemblement national dans l'affaire des assistants parlementaires européens. Une décision particulièrement attendue en raison des conséquences sur son éligibilité à l'élection présidentielle. Ce soir, c'est le grand soir.
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1: Adversaire de taille pour les Bleus qui retrouvent le Maroc ce soir en quart de finale de la Coupe du Monde. Un vrai test pour les hommes de Didier Deschamps, titre pour Guibert.
2: C'est le match que tout le monde attend. 4 ans après leur demi-finale du Mondial au Qatar, c'est les retrouvailles entre la France et le Maroc. Toujours invaincus, les Bleus sortent d'un match laborieux face au Paraguay. Pour rejoindre le dernier carré, Mbappé et les siens devront faire face à une équipe marocaine redoutable. Les Lions de l'Atlas, portés par le capitaine Achraf Hakimi et l'attaquant Brahim Diaz, sortent d'une large victoire face au Canada. L'enjeu est immense. Une place en demi-finale de la compétition face au vainqueur du match de demain qui oppose l'Espagne et la Belgique.
1: Merci Titouan, coup d'envoi à 22h en direct sur M6 et Bein Sports. On passe au quintet du jour, c'est à Enghien. Notez le 8, le 6, le 3, le 10, le 5, le 2, l'As et le 7.
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1: C'est encore une journée radieuse qui va s'offrir à nous pour ce jeudi 9 juillet avec de belles températures. Déjà le matin, 17 à 20 degrés en moyenne. Cet après-midi, ça monte encore. Il fera 33 degrés. Ce sera à Crozon, 34 degrés. Là, c'est à Châteaulin, Quimper, Plohermel. Et puis Languidic, il fera 35 degrés à Vannes et à Brandérion. Et puis lundi, UV très très haut. Donc pensez à vous protéger. Il est de 8 à 9 aujourd'hui. La marée est basse actuellement, haute tout à l'heure vers midi. Coefficient 52.
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Diana Ross, bien sûr, sur RMN à l'instant avec Upside Down. 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Dans quelques instants, Alain Souchon avec le baiser, Suzanne Vega, Luca, et tout de suite voici Bonjour, Pardon, Merci, c'est le nouveau Céline Dion sur RMN.

Vos plus beaux souvenirs pour vous réveiller, pour vous accompagner en ce début de journée avec Suzanne Vega. C'était Luca sur RMN. Bon, tout de suite, vous êtes nombreux, nombreuses à attendre ce rendez-vous. Eh bien, il arrive maintenant. Clara prend place pour l'horoscope de cette journée de jeudi. Comment ça va se passer, Clara?

0: météo, ce sera donc à 8h. À tout de suite.
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3: Bonjour à tous, très belle journée en ce jeudi 9 juillet, tout de suite l'horoscope.
4: Bélier, un contact récent vous ouvre une porte côté travail et vous permet d'évoluer plus vite que prévu.
5: Les taureaux, dès le prochain trimestre, les choses pénibles en famille deviendront subitement aléatoires.
6: Gémeaux, suite à un petit conflit, soyez sans illusion quant à la qualité de vos relations.
7: Cancer, pour rebondir à votre avantage, vous allez être obligé de prendre la parole et vous défendre.
8: Les lions, prenez vos distances et évitez les rendez-vous sans intérêt, car vous devez décider seul.
9: Vierge, il est inutile d'envisager un emprunt dans une période où rien ne vous l'impose.
10: Balance, en favorisant l'équilibre dans votre équipe, vous devez garder l'initiative des grandes manœuvres.
11: Les scorpions, vous vous sentez chahuté, ce sont les planètes qui vous visent, cela ne durera pas.
12: Les sagittaires, votre carnet d'adresses n'a pas été exploité à fond depuis quelques semaines, à revoir.
13: Capricorne, Mars, l'énergie et Vénus, le charme, sont vos alliés pour séduire afin de vous placer en première ligne.
14: Verseau, en traversant une petite tempête, vous découvrez que la suite va être plus compliquée que prévu.
15: Et pour terminer, les poissons, Mercure vous met en place pour expérimenter une nouveauté dont vous avez l'exclusivité.
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0: matin à l'écoute des RMN, déjà 8h. Dans quelques instants, Elisa Tovati, Tom Dice avec Il nous faut, ainsi Kiefer David, Words, c'est juste après l'info et la météo.
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2: Madame, monsieur, bonjour, nous sommes le jeudi 9 juillet.
1: Gwen Bro.
2: Le marché immobilier breton marque le pas. Le nombre de ventes a reculé de 8,6% au premier semestre 2026 par rapport à l'an dernier. L'Ille-et-Vilaine reste le département le plus dynamique devant le Finistère et le Morbihan. Les Côtes d'Armor enregistrent la plus forte baisse avec près de 12% de transactions en moins. Les prix, eux, demeurent globalement stables autour de 4 200 € le mètre carré dans le neuf, 2 000 € dans l'ancien. Un homme a été pris en charge en urgence absolue hier en fin d'après-midi à Cloarcarnoët. Le baigneur a été victime d'un arrêt cardio-respiratoire sur la plage du Kérou vers 17h30. Rapidement sorti de l'eau par les sauveteurs, il a été confié au secours. Un important incendie a détruit hier matin un hangar agricole de 800 mètres carrés à l'Opérec, près de Landerneau. Pompiers et agriculteurs se sont mobilisés pour protéger l'exploitation et mettre à l'abri les 55 vaches présentes sur le site. Deux largages d'eau par hélicoptère ont été nécessaires pour venir à bout des flammes. Une femme a été blessée par arme dimanche soir dans un parc de Brest, rue Turgot, où elle se trouvait avec son enfant lorsqu'elle a été touchée au bas du dos. Hors de danger, elle a porté plainte. La police judiciaire a ouvert une enquête pour tentative d'homicide volontaire. Aucune interpellation n'a eu lieu pour le moment. À Morlaix, les déchetteries adaptent leurs horaires face à la canicule. Jusqu'à samedi, les sites accueillent le public de 7h à 13h. Les collectes habituelles réalisées l'après-midi sont décalées à partir de 17h. Et les habitants sont invités à tenir compte de ces changements pour la sortie de leur bac.
1: Coupe du Monde 2026.
2: Ah là là, ce soir, ça va être une belle soirée entre amis. Les Bleus retrouvent le Maroc en quart de finale de la Coupe du Monde. Un adversaire redoutable pour les hommes de Didier Deschamps face à l'une des équipes les plus solides du tournoi. Coup d'envoi à 22h. La rencontre sera diffusée en direct sur M6 et Bein Sports. Alors qu'un nouvel épisode de canicule est en cours, une vigilance absolue s'impose pour les plus fragiles. Si l'on pense souvent aux personnes âgées, les bébés sont eux aussi en première ligne face à ces températures extrêmes. Dimitri Couton.
3: Oui, les tout petits ont beaucoup de mal à réguler leur température car un nouveau-né transpire peu et évacue mal la chaleur. Le coup de chaud se traduit alors rapidement par une forte fièvre et une déshydratation. Pour l'éviter, il ne faut jamais sortir les bébés aux heures étouffantes et veiller à rafraîchir leur chambre la nuit. Côté hydratation, proposer le sein à volonté pour les nourrissons allaités et intercaler régulièrement des biberons d'eau entre les prises de lait pour les autres.
2: Merci Dimitri. Le quintet du jour à Enghien, le prix de l'Opéra, noté le 8, le 6, le 3, le 10, le 5, le 2, l'As et le 7. Voilà pour l'actualité. Tout de suite, on passe à la météo.
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2: Il va faire chaud encore sur notre belle Bretagne qui sera éclairée de rayons de soleil toute la journée. Comptez 17 à 20 degrés pour les températures du matin. Pour l'après-midi, ça monte. 33 degrés à Landerneau, 34 degrés à Châteaulin, Crozon, Quimperlé, Moëlan-sur-Mer, Cloarcarnoët ou encore Rosportdin. Il fera aussi 34 degrés. Ça, ce sera en centre-Bretagne, du côté de Ploërmel, Gourin. Et comptez 35 degrés à Teix-Noyalleau avec un indice UV qui est très fort aujourd'hui entre 8 et 9. N'oubliez pas le bob et les lunettes de soleil.
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0: l'instant sur RMN. C'était Il nous faut, c'est jeudi, c'est le 9 juillet. Belle matinée avec nous. Et bonne fête aux Amandine. Ne les oubliez pas, c'est leur fête aujourd'hui. Les anniversaires de célébrités de ce 9 juillet. William Scheller fête ses 80 ans aujourd'hui. Bon anniversaire aussi à Pierre Perret, qui fête ses 92 ans, hein, Pierre Perret. Bernie Bonvoisin, le chanteur du groupe Trust, Antisocial, fête ses 70 ans. L'acteur américain Tom Hanks, l'acteur oscarisé, fête ses 70 ans. Et l'actrice Elodie Fontan, actrice que l'on voit souvent dans les films de la bande à Fifi, souffle ses 39 bougies aujourd'hui. Vous êtes vous né un 9 juillet, évidemment, on ne vous oublie pas. Bon anniversaire. Dans quelques instants, il y aura Phil Collins avec To Hurt. Et tout de suite, l'ex-frérot de la Vega, Jérémy Frérot. Voici Frérot sur RMN.
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0: Phil Collins, et c'était sorti en 1988, à la fin des années 80. C'était Two Hearts sur RMN, la Bretagne en musique. Dans quelques instants, votre rendez-vous d'information, un nouveau rendez-vous d'actualité de la région. Ça sera à 8h30 et le coup d'œil bien sûr météo qu'on fera juste après les informations. Et pour rejoindre ces informations, tous les tubes que vous aimez avec les 400 Trees, le groupe toulousain Siren's Call, et puis Kenji Girac qui s'installera et viendra chanter avec sa guitare andalouse dans quelques instants sur RMN.
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1: Bonjour, merci de nous avoir choisis.
0: Gwen Bro.
1: Le saviez-vous ? Santé, quels sont les fruits à choisir pour protéger votre cœur ? Élément de réponse avec Margot Douétil.
2: Manger des fruits est bon pour la santé, mais certains seraient particulièrement efficaces pour protéger le cœur. Une étude menée auprès de plus de 30 000 personnes montre que des composés naturels présents dans certains fruits améliorent la santé des vaisseaux sanguins et contribuent à faire baisser la pression artérielle. Les champions de cette catégorie, les myrtilles, les mûres, les cerises, les prunes ou encore les pommes. Les chercheurs rappellent toutefois qu'il faut varier les fruits consommés pour profiter de l'ensemble de leurs bienfaits. Une poignée de fruits rouges au petit déjeuner ou une pomme au goûter peuvent déjà faire la différence.
1: Merci Margot pour tous ces conseils. Une femme a été blessée par balle dimanche soir dans un parc de Brest, rue Turgot. Elle se trouvait avec son enfant au moment des faits, touchée au bas du dos. Elle est hors de danger. Fort heureusement, la victime a porté plainte. Une enquête pour tentative d'homicide volontaire a été ouverte par la police judiciaire. Aucun suspect n'a été interpellé pour le moment. Un homme de 37 ans a été interpellé hier à Morlaix pour des faits de harcèlement envers son ex-compagne. Déjà condamné pour des faits similaires, il est soupçonné d'avoir envoyé de nouveaux messages injurieux et menaçants malgré une interdiction de contact. Il doit être jugé en comparution immédiate. Sur le front de la guerre, les tensions restent vives entre Washington et Téhéran. Cette nuit, l'Iran a affirmé avoir visé plusieurs installations militaires américaines dans la région. De leur côté, les États-Unis disent avoir mené une nouvelle série de frappes contre des objectifs liés à l'Iran. Les informations communiquées par les deux camps n'ont pu être confirmées de manière indépendante. Plus joyeux, on part à bicyclette.
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1: On entre dans la haute montagne avec la sixième étape aujourd'hui entre Pau et Gavarnie-Gèdre. Au programme 186 km et plus de 4100 mètres de dénivelé positif, avec notamment l'ascension du col d'Aspin et le mythique col du Tourmalet culminant à 2115 mètres. Une étape spectaculaire donc qui s'achèvera pour la première fois de l'histoire, l'histoire du Tour évidemment, à Gavarnie-Gèdre, au cœur d'un site classé au patrimoine mondial de l'UNESCO. Traîne est toujours maillot jaune. Et puis France-Maroc, c'est ce soir. Les Bleus disputent leur quart de finale de la Coupe du Monde face au Maroc, l'une des surprises de la compétition. Un rendez-vous très attendu pour les hommes de Didier Deschamps. Coup d'envoi tout à l'heure à 22h, heure française. La rencontre sera diffusée en direct sur M6 et sur BeIN Sports. Le quintet aujourd'hui se dispute à Enghien, le prix de l'Opéra, départ à 20h15 avec 14 partants. Notez le 8, le 6, le 3, le 10, le 5, le 2, l'As et le 7. Bonne chance à tous nos turfistes. On passe à la météo.
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1: On fait un petit jeu ce matin pour la météo. Pluie ou soleil ? Eh oui, vous avez gagné, c'est du soleil encore, avec de belles températures dès le lever du jour, 19 à 20 degrés. Et ça va monter cet après-midi jusqu'à 34 degrés, ce sera la moyenne. 33 à Brest, 34 degrés à Châteaulin, Quimper également à Pleuhermel et Pontivy, 35 degrés à Vannes et Auray, avec un petit vent de 20 à 25 km/h qui aura du mal à nous rafraîchir. L'indice UV est très fort, protégez-vous entre 8 et 9. Je vous souhaite une bonne journée.
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On va écouter Patrice Russian dans quelques instants avec Forget Me Not. Et tout de suite, Princesse Erika, voici Faut que je travaille sur RMN.

0: classiques du funk et de la soul, souvent samplés au fil des années. C'est notamment sa ligne de basse qui a inspiré le tube Men in Black, oui, de Will Smith en 1997 pour le film. Morceau qui n'a rien perdu de son efficacité. Dans quelques instants, les infos à 9h avec la rédaction des Rémen. On s'approche de l'actualité de la région, plus le petit coup d'œil météo qu'on fera juste après les infos de 9h. Mais pour aller jusqu'aux infos, des tubes, bien sûr, avec Osé Joséphine en 91. Alain Bachung sur RMN.
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3: Bonjour à tous, très belle journée en ce jeudi 9 juillet. Tout de suite, l'horoscope.
4: Bélier, un contact récent vous ouvre une porte côté travail et vous permet d'évoluer plus vite que prévu.
5: Les taureaux, dès le prochain trimestre, les choses pénibles en famille deviendront subitement aléatoires.
6: Gémeaux, suite à un petit conflit, soyez sans illusion quant à la qualité de vos relations.
7: Cancer, pour rebondir à votre avantage, vous allez être obligé de prendre la parole et vous défendre.
8: Les lions, prenez vos distances et évitez les rendez-vous sans intérêt, car vous devez décider seul.
9: Vierge, il est inutile d'envisager un emprunt dans une période où rien ne vous l'impose.
10: Balance, en favorisant l'équilibre dans votre équipe, vous devez garder l'initiative des grandes manœuvres.
11: Les scorpions, vous vous sentez chahutés, ce sont les planètes qui vous visent, cela ne durera pas.
12: Les sagittaires, votre carnet d'adresses n'a pas été exploité à fond depuis quelques semaines, à revoir.
13: Capricorne, Mars, l'énergie et Vénus, le charme, sont vos alliés pour séduire afin de vous placer en première ligne.
14: Verseau, en traversant une petite tempête, vous découvrez que la suite va être plus compliquée que prévu.
15: Et pour terminer, les poissons, Mercure vous met en place pour expérimenter une nouveauté dont vous avez l'exclusivité.
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1: Allez, encore une petite demi-heure à passer à vos côtés avec vos tubes préférés, James Blunt avec Léa Passy et Blondie Heart of Glass, juste après l'information et la météo, et RMM, déjà 9h.
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3: Bonjour à tous, soyez les bienvenus.
2: Gwen Bro.
3: 20 sapeurs-pompiers du Finistère ont quitté Quimperlé pour la Sarthe. Ils sont mobilisés en renfort face au risque très élevé d'incendie dans l'est du département. Cette mission préventive s'inscrit dans le dispositif national de lutte contre les feux de forêt. Le centre hospitalier de Cornouailles à Quimper a franchi un cap symbolique. L'établissement a réalisé sa 1000e opération d'urologie assistée par robot. Utilisée depuis 2018, cette technique permet notamment de réduire les douleurs, les risques de complications et la durée d'hospitalisation des patients. À Hergé-Gabéric, le feu d'artifice et le bal populaire prévu le 13 juillet sont annulés. La municipalité et le comité des fêtes invoquent les fortes chaleurs et les risques d'incendie. Une décision qui relance la question du maintien de ces événements estivaux dans un contexte de réchauffement climatique. Une femme a été blessée par balle dimanche soir dans un parc de Brest, rue Turgot. Elle se trouvait avec son enfant au moment des faits, touchée au bas du dos. Elle est hors de danger. Fort heureusement, la victime a porté plainte. Une enquête pour tentative d'homicide volontaire a été ouverte par la police judiciaire. Aucun suspect n'a été interpellé pour le moment. Un homme de 37 ans a été interpellé hier à Morlaix pour des faits de harcèlement envers son ex-compagne. Déjà condamné pour des faits similaires, il est soupçonné d'avoir envoyé de nouveaux messages injurieux et menaçants malgré une interdiction de contact. Il doit être jugé en comparution immédiate. Marine Le Pen sera fixée avant la présidentielle de 2027. La Cour de cassation a indiqué pouvoir rendre sa décision au plus tard début avril 2027 sur le pourvoi déposé par la chef de file du Rassemblement national dans l'affaire des assistants parlementaires européens. Une décision particulièrement attendue en raison des conséquences sur son éligibilité à l'élection présidentielle. Ce soir, c'est le grand soir.
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3: Adversaire de taille pour les Bleus qui retrouvent le Maroc ce soir en quart de finale de la Coupe du Monde. Un vrai test pour les hommes de Didier Deschamps, titre pour Guibert.
4: C'est le match que tout le monde attend. 4 ans après leur demi-finale du Mondial au Qatar, c'est les retrouvailles entre la France et le Maroc. Toujours invaincus, les Bleus sortent d'un match laborieux face au Paraguay. Pour rejoindre le dernier carré, Mbappé et les siens devront faire face à une équipe marocaine redoutable. Les Lions de l'Atlas, portés par le capitaine Achraf Hakimi et l'attaquant Brahim Diaz, sortent d'une large victoire face au Canada. L'enjeu est immense. Une place en demi-finale de la compétition face au vainqueur du match de demain qui oppose l'Espagne et la Belgique.
3: Merci Titouan, coup d'envoi à 22h en direct sur M6 et Bein Sports. On passe au quintet du jour, c'est à Enghien. Notez le 8, le 6, le 3, le 10, le 5, le 2, l'As et le 7.
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3: C'est encore une journée radieuse qui va s'offrir à nous pour ce jeudi 9 juillet avec de belles températures. Déjà le matin, 17 à 20 degrés en moyenne. Cet après-midi, ça monte encore. Il fera 33 degrés. Ce sera à Crozon, 34 degrés. Là, c'est à Châteaulin, Quimper, Plohermel. Et puis Languidic, il fera 35 degrés à Vannes et à Brandérion. Et puis lundi, UV très très haut. Donc pensez à vous protéger. Il est de 8 à 9 aujourd'hui. La marée est basse actuellement, haute tout à l'heure vers midi. Coefficient 52.
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James Blunt avec Léa Passy. À l'instant, c'était Cold sur RMN. 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Pour la suite, Lenny Kravitz et Zazie, voici Peu Importe, c'est son nouveau single. Peu Importe.

End Over, Till It's Over sur RMN, la Bretagne en musique. Je vous rappelle à 9h30 le rendez-vous avec les programmes télé et puis votre rendez-vous aussi avec Anthony pour accompagner cette fin de matinée de jeudi. C'était Romuald. Je vous laisse, mais je vous retrouve bien sûr demain. Je serai là en place pour le dernier réveil de la semaine demain, donc vendredi, à partir de 6h sur RMN, la Bretagne en musique pour votre

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1: Bonjour, ma sélection télé pour votre soirée du jeudi 9 juillet sur TF1 Zodiac, série avec Francis Huster, sur France 3 La Stagiaire, série avec Michel Bernier, sur TFX Roulez Jeunesse, film avec Éric Judor, Alex est dépanneur automobile dans le garage que dirige sa mère d'une main de fer. Un jour, il dépanne une jeune femme et passe la nuit chez elle, mais au petit matin, elle a disparu, lui laissant sur les bras trois enfants. Sur TMC, Anne Romanoff, l'expérience de la vie, spectacle. Anne Romanoff observe avec humour les changements de notre époque et les tourne en dérision. Sur France 2, Et ça vous fait rire, série documentaire. Avec leurs répliques inoubliables, leurs scènes mythiques et leurs fous rires d'anthologie, les duos comiques ont façonné une irrésistible mécanique du rire devenue une valeur sûre du cinéma. Sur France 5, Des trains pas comme les autres, magazine. Et puis sur W9, Y'a que la vérité qui compte, magazine présenté par Pascal Bataille et Laurent Fontaine. Très belle soirée télé à tous.

RMN et Christophe Maé à l'instant, c'était la lune. Bonne matinée avec RMN, la Bretagne en musique. Et bonjour tout le monde, c'est Anthony, je suis ravi de vous retrouver et de m'installer à vos côtés jusqu'à 13h et avec évidemment tout un tas de petits bonheurs à partager ensemble pour continuer de profiter de l'été et que vous soyez en vacances ou pas. Hein. Installez-vous confortablement, on va retrouver Michael Sambello dans un instant et revenir dans l'univers du film Flashdance avec Maniac. Et Julie Pietri, voici Eve, lève-toi sur

0: Michael Sambello avec Maniac sur RMN. La Bretagne en musique, l'été. On peut aussi avoir envie de se replonger dans une vidéothèque assez ancienne, ressortir des vieilles cassettes vidéo si vous avez encore un magnétoscope, ou même en streaming, découvrir ces films qui ont marqué les années 80. Celui-là, Flashdance, si vous voulez le voir une 23e fois, n'hésitez pas, faites-vous plaisir. On va continuer avec Nolwenn Leroy dans quelques instants, la jument de Michaud. Ça sera juste après l'horoscope de Clara sur RMN.
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3: Bonjour à tous, très belle journée en ce jeudi 9 juillet. Tout de suite, l'horoscope. Bélier, un contact récent vous ouvre une porte côté travail et vous permet d'évoluer plus vite que prévu. Les taureaux, dès le prochain trimestre, les choses pénibles en famille deviendront subitement aléatoires. Gémeaux, suite à un petit conflit, soyez sans illusion quant à la qualité de vos relations. Cancer, pour rebondir à votre avantage, vous allez être obligé de prendre la parole et vous défendre. Les lions, prenez vos distances et évitez les rendez-vous sans intérêt, car vous devez décider seul. Vierge, il est inutile d'envisager un emprunt dans une période où rien ne vous l'impose. Balance, en favorisant l'équilibre dans votre équipe, vous devez garder l'initiative des grandes manœuvres. Les scorpions, vous vous sentez chahuté, ce sont les planètes qui vous visent, cela ne durera pas. Les Sagittaires, votre carnet d'adresses n'a pas été exploité à fond depuis quelques semaines. À revoir. Capricorne, Mars, l'énergie et Vénus, le charme, sont vos alliés pour séduire afin de vous placer en première ligne. Verseau, en traversant une petite tempête, vous découvrez que la suite va être plus compliquée que prévu. Et pour terminer, les Poissons, Mercure vous met en place pour expérimenter une nouveauté dont vous avez l'exclusivité. Excellente journée sur RMN.
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0: Merci d'écouter RMN et de poursuivre cette matinée avec Zaz dans quelques instants. M. Pokora sera là aussi, ou encore Alanis Morissette, et après la météo et le point sur l'actualité.
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2: Bonjour à tous et bonne matinée.
1: Gwen Bro.
2: Direction Concarneau, le Bridge Club recherche en urgence un nouveau local. L'association qui compte plus de 100 adhérents devra quitter l'ancienne trésorerie de la rue Bayard avant la fin de l'été. La ville a décidé de vendre le bâtiment et aucune solution de relogement n'a pour l'instant été trouvée. 20 sapeurs-pompiers du Finistère ont quitté Quimperlé pour la Sarthe. Ils sont mobilisés en renfort face au risque très élevé d'incendie dans l'est du département. Cette mission préventive s'inscrit dans le dispositif national de lutte contre les feux de forêt. Un homme a été pris en charge en urgence absolue hier en fin d'après-midi à Cloarcarnoët. Le baigneur a été victime d'un arrêt cardio-respiratoire sur la plage du Kérou vers 17h30. Rapidement sorti de l'eau par les sauveteurs, il a été confié au secours. Un important incendie a détruit hier matin un hangar agricole de 800 mètres carrés à l'Opérec, près de Landerneau. Pompiers et agriculteurs se sont mobilisés pour protéger l'exploitation et mettre à l'abri les 55 vaches présentes sur le site. Deux largages d'eau par hélicoptère ont été nécessaires pour venir à bout des flammes. Une femme a été blessée par arme dimanche soir dans un parc de Brest, rue Turgot, où elle se trouvait avec son enfant lorsqu'elle a été touchée au bas du dos. Hors de danger, elle a porté plainte. La police judiciaire a ouvert une enquête pour tentative d'homicide volontaire. Aucune interpellation n'a eu lieu pour le moment. Affaire à suivre dans le reste de l'actualité. À Carhaix, les équipes des Vieilles Charrues poursuivent le montage du festival malgré les fortes chaleurs. À une semaine de l'ouverture, l'organisation a adapté les horaires de travail avec des prises de poste dès 6h du matin, des pauses hydratation renforcées et davantage d'eau à disposition. Les responsables assurent que le chantier avance dans les temps avant le lancement du festival la semaine prochaine. Alors justement, vous en avez marre de fondre soleil? Voici quelques idées pour respirer un peu. Margot Douitil.
3: Avec des températures qui dépassent largement les 30 degrés, beaucoup cherchent un peu de fraîcheur. Quelques idées pour se sentir mieux face à cette chaleur étouffante. Profiter des sous-bois et des forêts où la température peut être plusieurs degrés plus basse qu'en ville. Les bords de rivières, les lacs ou encore les zones humides offrent aussi un véritable bol d'air. Sur le littoral, privilégiez les promenades tôt le matin ou en soirée. Les musées, médiathèques, églises ou centres commerciaux climatisés peuvent également servir de refuge pendant les heures les plus chaudes.
2: Merci Margot, et évitez les efforts entre midi et 16h et pensez à emporter beaucoup d'eau en quantité suffisante. En tout cas. Le quintet de ce jeudi, ça se passe à Enghien, c'est le prix de l'Opéra. Départ tout à l'heure à 20h15, 15 partants, notez notre sélection, le 8, le 6, le 3, le 10, le 5, le 2, l'As et le 7. Voilà pour l'actualité, on passe à la météo.
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2: Le soleil brille, le ciel est bleu et nous avons chaud. Et ça va continuer encore cet après-midi, actuellement entre 20 et 25 degrés, ça dépend de l'endroit où vous êtes cet après-midi. Ça remonte encore, 33 degrés à Landerneau, 34 degrés à Châteaulin, Quimper, à Quimperlé également et à Trémeven, 34 aussi à Pontivy et Cléguérec, 35 degrés à Vannes. Protégez-vous de l'indice UV, il est très fort, 8 à 9. La crème solaire obligatoire, la marée. La marée basse actuellement, elle sera haute tout à l'heure à 12h15.
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C'était Zaz avec Je veux sur RMN, la Bretagne en musique. C'est avec ce titre qu'on a découvert tout le talent de cet artiste absolument incroyable qui a aussi des racines en Bretagne et qui a fait une magnifique prestation du côté du festival L'Irréductible à Quimper il y a quelques jours. Merci d'être avec nous. On va continuer aussi avec Mika dans quelques instants et M Pokora, voici quand même sur RMN.

0: Relax, take it easy, c'était Mika sur RNN. L'été, on a envie d'aller se rafraîchir aussi à la plage, tremper ses pieds dans l'eau, se baigner, hein, même tout simplement. Eh bien, on va prendre la météo sur le sable et également dans l'eau sur les plages de la région dans quelques instants. Avant ça, Vanessa Paradis nous rejoint et le groupe ABBA. Merci d'écouter RMN.
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1: Dans le Finistère, direction Brest, plage de Sainte-Anne-du-Porzic. Le ciel s'améliore en cours de journée avec des éclaircies de plus en plus présentes. Cet après-midi, il fera jusqu'à 29 degrés sur le sable, ressenti 34. La mer est belle, un peu agitée et l'eau affiche 18 degrés. Dans le Morbihan, cap sur Carnac, grande plage, ambiance très chaude ce jeudi avec 34 degrés attendus sur le sable. La mer est belle, un peu agitée et l'eau à 19 degrés. Et puis dans les Côtes d'Armor, à Trélévernes, plage de Nantoire, attention aux visibilités réduites en début de journée, puis l'après-midi devient plus agréable. 23 degrés sur le sable, ressenti 30, mer belle à peu agitée, haut à 17 degrés. Côté pratique, le vent souffle autour de 30 km/h, indice UV très fort à 8 et la marée haute est prévue à 12h26, coefficient 54.
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Jack et Carla, c'était la recette à l'instant sur RMN, la Bretagne en musique. 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Nous allons continuer avec Images dans quelques instants et Marc Lavoine et Claire Kame. Voici Je ne veux qu'elle sur RMN.

0: Un titre qui a marqué la décennie 80, signé Propaganda. C'était P-Machinery à l'instant sur RMN, la Bretagne en musique. Avant d'entamer la dernière ligne droite de la matinée et de retrouver aussi à 11h le point sur l'actualité, je vous propose de vous plonger dans l'univers de John Maman, accompagné de Kika, d'ailleurs sur ce titre, c'est Love Life qui arrive sur RMN.
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0: Merci d'écouter RMN, la Bretagne en musique avec Calogero, Pascal Obispo et Francis Cabrel et le groupe U2 qui arrive aussi. Et avant ça, voici la rédaction RMN pour le point sur l'actualité.
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2: Bonjour à tous et bienvenue.
1: Gwen Bro.
2: À Lokirek, l'état de santé de l'homme de 81 ans poignardé hier dans un camping s'améliore. Son pronostic vital n'est plus engagé. Un second homme de 73 ans blessé en s'interposant a également été pris en charge par les secours. Une femme de 46 ans a été interpellée après les faits. En Bretagne, les producteurs de moules de bouchot tirent la sonnette d'alarme. Certains évoquent des pertes pouvant atteindre 70% de leur production cette année. En cause notamment la sécheresse, le réchauffement des eaux et la prolifération de certains prédateurs. Une situation qui fragilise l'ensemble de la filière mythicole bretonne. Le centre hospitalier de Cornouailles à Quimper a franchi un cap symbolique. L'établissement a réalisé sa 1000e opération d'urologie assistée par robot. Utilisée depuis 2018, cette technique permet notamment de réduire les douleurs, les risques de complications et la durée d'hospitalisation des patients. À Ergué-Gabéric, le feu d'artifice et le bal populaire prévu le 13 juillet sont annulés. La municipalité et le comité des fêtes invoquent les fortes chaleurs et les risques d'incendie. Une décision qui relance la question du maintien de ces événements estivaux dans un contexte de réchauffement climatique. Une femme a été blessée par balle dimanche soir dans un parc de Brest, rue Turgot. Elle se trouvait avec son enfant au moment des faits, touchée au bas du dos. Elle est hors de danger. Fort heureusement, la victime a porté plainte. Une enquête pour tentative d'homicide volontaire a été ouverte par la police judiciaire. Aucun suspect n'a été interpellé pour le moment. Dans le reste de l'actu, Marine Le Pen sera fixée avant la présidentielle de 2027. La Cour de cassation a indiqué pouvoir rendre sa décision au plus tard début avril 2027 sur le pourvoi déposé par la chef de file du Rassemblement national dans l'affaire des assistants parlementaires européens. Une décision particulièrement attendue en raison des conséquences sur son éligibilité à l'élection présidentielle. Ce soir, c'est le grand soir.
1: Coupe du Monde 2026.
2: Adversaire de taille pour les Bleus qui retrouvent le Maroc ce soir en quart de finale de la Coupe du Monde. Un vrai test pour les hommes de Didier Deschamps, titre pour Guibert.
3: C'est le match que tout le monde attend. 4 ans après leur demi-finale du Mondial au Qatar, c'est les retrouvailles entre la France et le Maroc. Toujours invaincus, les Bleus sortent d'un match laborieux face au Paraguay. Pour rejoindre le dernier carré, Mbappé et les siens devront faire face à une équipe marocaine redoutable. Les Lions de l'Atlas, portés par le capitaine Achraf Hakimi et l'attaquant Brahim Diaz, sortent d'une large victoire face au Canada. L'enjeu est immense. Une place en demi-finale de la compétition face au vainqueur du match de demain qui oppose l'Espagne et la Belgique.
2: Merci Titouan, coup d'envoi à 22h en direct sur M6 et Bein Sports. Allez les Bleus, voilà pour l'actualité. Je vous souhaite à tous une excellente matinée.

C'était Calogero et Pomme C à l'instant sur RMN, la Bretagne en musique. Il se passe des choses très sympathiques dans la région. Vous avez rendez-vous le 13 juillet pour Clegg en fête. Ça sera dès 17h. Vous allez profiter de spectacles de rue. À 18h30, place au concours de palais et à 19h, des animations musicales suivies d'un repas grillade. Et pour clôturer la soirée en beauté, un magnifique feu d'artifice. Rendez-vous donc le 13 juillet du côté de Clegg-Guérec. Ne manquez pas tous ces rendez-vous de l'été et surtout pour les retrouver, rmn.bzh. Dans un instant, eh bien, Orchestral Manoeuvre in the Dark avec Secret et Pascal Obispo et Francis Cabrel. Voici Il faudrait que pleuve l'amour sur RMN.

0: Orchestral Manoeuvre in the Dark à l'instant, c'était Secret sur RMN, la Bretagne en musique. Dans quelques instants, nous allons retrouver la personnalité préférée des Français, Jean-Jacques Goldman. Big Mountain sera là aussi et le groupe de Police qui s'approche avec la voix de Sting, bien évidemment. On va écouter Roxane, merci d'écouter RMN.
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C'était Vita avec Ça fait mal sur RMN, la Bretagne en musique. 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Dans un instant, Johnny Hallyday et voici You et Lewis and the News avec The Pop.

0: Les Spin Doctors avec Two Princes sur RMN pour continuer cette fin de matinée. Toute fin de matinée, hein, puisque midi, c'est dans quelques minutes. Vous qui êtes au travail, eh ben, je pense que vous attendez la pause avec impatience. Elle arrive. On va retrouver le point sur l'actualité avec la rédaction à midi, la météo également et Musical Youth qui arrive aussi avec Paz Dutchy sur RMN.
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0: Vanessa Carlton. On va écouter au Southern Miles. Et avant ça, la météo et le point sur l'actualité sur RNL.
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2: Madame, monsieur, bonjour, soyez les bienvenus.
1: Gwen Bro.
2: On commence cette édition avec le monde de la musique en deuil. La chanteuse britannique Bonnie Tyler est morte à l'âge de 75 ans. Révélée dans les années 1970, elle avait connu un immense succès international avec entre autres ce titre, Total Eclipse of the Heart. L'artiste galloise s'est éteinte après plusieurs semaines d'hospitalisation au Portugal. Dans le reste de l'actualité... À Quimper, une opération de sécurité routière a été menée hier sur la route de Douarnenez. 18 véhicules ont été contrôlés. Un conducteur de trottinette a été testé positif aux stupéfiants. Son engin non homologué et non assuré a été saisi. Un autre conducteur a également été verbalisé pour conduite sous l'emprise de l'alcool. À Concarneau, le Bridge Club recherche en urgence un nouveau local. L'association, qui compte plus de 100 adhérents, devra quitter l'ancienne trésorerie de la rue Bayard à la fin de l'été. La ville a décidé de vendre le bâtiment et aucune solution de relogement n'a pour l'instant été trouvée. 20 sapeurs-pompiers du Finistère ont quitté Quimperlé pour rejoindre la Sarthe. Ils sont mobilisés en renfort face au risque très élevé d'incendie dans l'ouest de la France. Cette mission préventive s'inscrit dans le dispositif national de lutte contre les feux de forêt. À Lokirec, l'état de santé de l'homme de 81 ans poignardé hier dans un camping s'améliore. Son pronostic vital n'est plus engagé. Un second homme de 73 ans blessé en s'interposant a également été pris en charge par les secours. Une femme de 46 ans a été interpellée après les faits. En Bretagne, les producteurs de moules de bouchot tirent la sonnette d'alarme. Certains évoquent des pertes pouvant atteindre 70% de leur production cette année. En cause, notamment la sécheresse, le réchauffement des eaux et la prolifération de certains prédateurs. Une situation qui fragilise l'ensemble de la filière mythicole bretonne. Ce soir, c'est le grand soir.
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2: La France affronte le Maroc en quart de finale. Avec moi, évidemment, il ne pouvait pas en être autrement. Titouan Guibert, arbitre à 16 heures de football. Alors Titouan, vous le sentez comment ce match ?
3: Ça sera un match très difficile pour l'équipe de France puisqu'ils affrontent leur premier gros adversaire de la compétition. Le Maroc, c'est un adversaire très connu pour l'équipe de France. Ils les avaient déjà affrontés il y a 4 ans pour la Coupe du Monde 2022 au Qatar. Et on avait seulement gagné 2-0 sur un match très complexe.
2: Un petit pronostic quand même avant de partir ?
3: 2-1 pour l'équipe de France.
2: Ok, on croise les doigts et on vérifiera ça ce soir. Je vous rappelle que le match est diffusé à partir de 22h sur M6 et beIN Sport. Voilà pour l'actualité, merci de l'avoir suivi. Tout de suite, la couleur du ciel pour cet après-midi.
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2: Nous sommes 8 degrés au-dessus des normales saisonnières, avec des températures encore assez fortes cet après-midi et un soleil radieux. Comptez 34 degrés à Brest et Quimper et Quimperlé, 35 degrés à Ploërmel et puis à Pontivy, 36 degrés à Vannes et à Teix-Noyalo. Un petit vent de 20 à 30 km/h qui ne réussira pas à nous rafraîchir. Et attention aux UV entre 8 et 9. Il va falloir se tartiner le visage avec de la crème solaire. Soyez prudents. Je vous souhaite à tous une très très belle après-midi.
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Week-end à Rome, c'était Étienne Dao sur RMN, la Bretagne en musique. Bienvenue à vous qui nous rejoignez à l'instant, vous êtes au bon endroit, installez-vous et nous allons profiter de cette pause pour recharger les batteries ensemble, continuer de profiter des vacances également. Et avec Bruno Mars, I Just Might, et voici Bébé Brune, coups et blessures sur RMN.

0: I Just Might, c'était Bruno Mars sur RMM, la Bretagne en musique. Bon, évidemment, on attend une rencontre sportive avec impatience. Le match de l'équipe de France face au Maroc, c'est ce soir. Et on va le suivre avec beaucoup d'attention et tous en bleu, blanc, rouge, évidemment, pour supporter nos joueurs de l'équipe de France et force à eux. On va continuer avec Jimmy Somerville dans quelques instants. Gloria Gaynor qui arrive aussi avec I Will Survive. Et on va prendre la température sur les plages de la région dans un instant sur RMN.
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1: Dans le Finistère, on file à Carantec, plage du Cosmeur. Amélioration en cours de journée. Le ciel se dégage progressivement. Comptez jusqu'à 29 degrés sur le sable cet après-midi. Ressenti 34 au soleil. La mer est belle, un peu agitée. L'eau à 18 degrés. Dans le Morbihan, à Guidel, plage de la Falaise. Grosse chaleur sur le littoral avec 34 degrés attendus sur le sable. La mer est belle, un peu agitée. La température de l'eau tourne autour des 19 degrés. Enfin, dans les Côtes d'Armor, cap sur Saint-Brieuc, plage du Valais. Les visibilités peuvent être réduites en début de journée. Avant une après-midi plus lumineuse, il fera 23 degrés sur le sable. Ressenti 30, mer belle un peu agitée et haut à 17 degrés. Côté repère, le vent tourne autour de 30 km/h, indice UV à 8, c'est très fort. La marée est haute actuellement, coefficient 54.
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C'était Joyce Jonathan avec Allo sur RMN, la Bretagne en musique. Lundi 13 juillet, Carré va prendre des airs de Caraïbes. Vous allez pouvoir profiter de la 7e édition de Caraïbes, justement. Dès 19h, vous allez profiter gratuitement d'une soirée de concert avec Onda Libre, La Dame Blanche et Gambit y la Groovini Familia, dans une ambiance latino et tropicale, évidemment. Alors ne manquez pas ce rendez-vous qui sera suivi d'un feu d'artifice pour clôturer la soirée vers 23h. On vous parle de tout ça en détail, évidemment, sur rmn.bzh. Dans un instant, Patricia Cass, et voici Bob Marley et Jamin sur RMN.

0: C'était Dépêche Mode et Personal Jesus sur RMN, la Bretagne en musique. Merci d'avoir passé ce moment en ma compagnie sur RMN. C'était Anthony et je vous retrouverai avec beaucoup de plaisir demain matin dès 9h30. Vous allez retrouver Christophe Maé dans un instant. Et tout de suite, on jette un coup d'œil au programme télé de ce jeudi soir sur RMN.
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2: Bonjour, ma sélection télé pour votre soirée du jeudi 9 juillet sur TF1 Zodiac, série avec Francis Huster, sur France 3 La Stagiaire, série avec Michel Bernier, sur TFX Roulez Jeunesse, film avec Éric Judor, Alex est dépanneur automobile dans le garage que dirige sa mère d'une main de fer. Un jour, il dépanne une jeune femme et passe la nuit chez elle, mais au petit matin, elle a disparu, lui laissant sur les bras trois enfants. Sur TMC, Anne Romanoff, l'expérience de la vie, spectacle. Anne Romanoff observe avec humour les changements de notre époque et les tourne en dérision. Sur France 2, Et ça vous fait rire, série documentaire. Avec leurs répliques inoubliables, leurs scènes mythiques et leurs fous rires d'anthologie, les duos comiques ont façonné une irrésistible mécanique du rire devenue une valeur sûre du cinéma. Sur France 5, Des trains pas comme les autres, magazine. Et puis sur W9, Y'a que la vérité qui compte, magazine présenté par Pascal Bataille et Laurent Fontaine. Très belle soirée télé à tous.
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0: Il est 13h.
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2: Madame, monsieur, bonjour, soyez les bienvenus.
1: Gwen Bro.
2: On commence cette édition avec le monde de la musique en deuil. La chanteuse britannique Bonnie Tyler est morte à l'âge de 75 ans. Révélée dans les années 1970, elle avait connu un immense succès international avec entre autres ce titre « Total Eclipse of the Heart ». L'artiste galloise s'est éteinte après plusieurs semaines d'hospitalisation au Portugal. Dans le reste de l'actualité... À Quimper, une opération de sécurité routière a été menée hier sur la route de Douarnenez. 18 véhicules ont été contrôlés. Un conducteur de trottinette a été testé positif aux stupéfiants. Son engin non homologué et non assuré a été saisi. Un autre conducteur a également été verbalisé pour conduite sous l'emprise de l'alcool. À Concarneau, le Bridge Club recherche en urgence un nouveau local. L'association, qui compte plus de 100 adhérents, devra quitter l'ancienne trésorerie de la rue Bayard à la fin de l'été. La ville a décidé de vendre le bâtiment et aucune solution de relogement n'a pour l'instant été trouvée. 20 sapeurs-pompiers du Finistère ont quitté Quimperlé pour rejoindre la Sarthe. Ils sont mobilisés en renfort face au risque très élevé d'incendie dans l'ouest de la France. Cette mission préventive s'inscrit dans le dispositif national de lutte contre les feux de forêt. À Lokirec, l'état de santé de l'homme de 81 ans poignardé hier dans un camping s'améliore. Son pronostic vital n'est plus engagé. Un second homme de 73 ans blessé en s'interposant a également été pris en charge par les secours. Une femme de 46 ans a été interpellée après les faits. En Bretagne, les producteurs de moules de bouchot tirent la sonnette d'alarme. Certains évoquent des pertes pouvant atteindre 70% de leur production cette année. En cause, notamment la sécheresse, le réchauffement des eaux et la prolifération de certains prédateurs. Une situation qui fragilise l'ensemble de la filière mythicole bretonne. Ce soir, c'est le grand soir.
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2: La France affronte le Maroc en quart de finale. Avec moi, évidemment, il ne pouvait pas en être autrement. Titouan Guibert, arbitre à 16h de football. Alors Titouan, vous le sentez comment ce match?
3: Ça sera un match très difficile pour l'équipe de France puisqu'ils affrontent leur premier gros adversaire de la compétition. Le Maroc, c'est un adversaire très connu pour l'équipe de France. Ils les avaient déjà affrontés il y a 4 ans pour la Coupe du Monde 2022 au Qatar. Et on avait seulement gagné 2-0 sur un match très complexe.
2: Un petit pronostic quand même avant de partir?
3: 2-1 pour l'équipe de France.
2: Ok, on croise les doigts et on vérifiera ça ce soir. Je vous rappelle que le match est diffusé à partir de 22h sur M6 et beIN Sports. Voilà pour l'actualité, merci de l'avoir suivi. Tout de suite, la couleur du ciel pour cet après-midi.
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2: Nous sommes 8 degrés au-dessus des normales saisonnières, avec des températures encore assez fortes cet après-midi et un soleil radieux. Comptez 34 degrés à Brest et Quimper et Quimperlé, 35 degrés à Ploermel et puis à Pontivy, 36 degrés à Vannes et à Teix-Noyalo. Un petit vent de 20 à 30 km/h qui ne réussira pas à nous rafraîchir. Et attention aux UV entre 8 et 9. Il va falloir se tartiner le visage avec de la crème solaire. Soyez prudents. Je vous souhaite à tous une très très belle après-midi.
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1: Allez, on va dans le Finistère, cap sur l'Auquirec, plage des Curés, avec une belle ambiance estivale sur la plage. On a 29 degrés sur le sable, ressenti 34. La mer est belle, un peu agitée, une eau qui affiche 18 degrés. Dans le Morbihan, à Port-Louis, plage de la Brèche, après-midi très chaude, 34 degrés sur le sable. La mer est belle, un peu agitée, et l'eau est à 19 degrés. Dans les Côtes d'Armor, Pyrosguirec, plage de Trestignel. Eh bien, une après-midi qui s'annonce agréable, avec 23 degrés sur le sable, ressenti 30. Mer belle, un peu agitée, eau à 17 degrés. Côté pratique, comptez un vent autour de 30 km/h, un indice UV très fort à 8 et une marée haute, actuellement coefficient 54. Très belle après-midi plage, avec les bons réflexes, on se protège, on boit régulièrement et on garde un œil sur les consignes de baignade.
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0: 16h et bon après-midi avec RMN. Bienvenue, les infos bien sûr, météo complète comme toutes les heures. Et puis Elton John pour bien démarrer notre après-midi. Etienne Dao et tous nos bons plans et nos cadeaux, notamment les vieilles charrues.
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2: Bonjour à tous, bienvenue.
1: Titouan Guibert.
2: À la une à Quimper, une opération de sécurité routière a été menée hier sur la route de Douarnenez. 18 véhicules ont été contrôlés, un conducteur de trottinette a été testé positif aux stupéfiants. Son engin, ni homologué ni assuré, a été saisi. Un autre conducteur a également été verbalisé pour conduite sous l'emprise d'alcool. À Concarneau, le Bridge Club recherche en urgence un nouveau local. L'association, qui compte plus de 100 adhérents, devra quitter l'ancienne trésorerie de la rue Bayard à la fin de l'été. La ville a décidé de vendre le bâtiment et aucune solution de relogement n'a pour l'instant été trouvée. À Lokirec, l'état de santé de l'homme de 81 ans poignardé hier dans un camping s'améliore. Son pronostic vital n'est plus engagé. Un second homme de 73 ans blessé en s'interposant a également été pris en charge par les secours. Une femme de 46 ans a été interpellée après les faits. En Bretagne, les producteurs de moules de Bouchot tirent la sonnette d'alarme. Certaines évoquent des pertes pouvant atteindre les 70% de leur production cette année. En cause, la sécheresse, le réchauffement des eaux et la prolifération de certains prédateurs. Une situation qui fragilise l'ensemble de la filière miticole en Bretagne. Et puis à Carhaix, les équipes des Vieilles Charrues poursuivent le montage du festival malgré la chaleur. À une semaine de l'ouverture, l'organisation a adapté ses horaires de travail avec des prises de poste dès 6h du matin et davantage d'eau à disposition. Les responsables assurent que le chantier avance dans les temps et sera prêt avant l'ouverture la semaine prochaine. Le monde de la musique est en deuil. Nous avons appris plus tôt aujourd'hui la mort de la chanteuse britannique Bonnie Tyler à l'âge de 75 ans. Révélée dans les années 70, elle avait connu un immense succès international avec entre autres ce titre « Total Eclipse of the Earth ». Elle s'est éteinte après plusieurs semaines d'hospitalisation. Avec cette nouvelle canicule, la vigilance absolue s'impose pour les plus fragiles et les bébés sont en première ligne face à ces températures. Dimitri Coutan.
3: Oui, les tout-petits ont beaucoup de mal à réguler leur température car un nouveau-né transpire peu et évacue mal la chaleur. Le coup de chaud se traduit alors rapidement par une forte fièvre et une déshydratation. Pour l'éviter, il ne faut jamais sortir les bébés aux heures étouffantes et veiller à rafraîchir leur chambre la nuit. Côté hydratation, proposer le sein à volonté pour les nourrissons allaités et intercaler régulièrement des biberons d'eau entre les prises de lait pour les autres.
2: Merci Dimitri. Sans transition, les pronostics du Quintet à Enghien pour le prix de l'Opéra. Départ à 20h15, notez le 8, le 6, le 3, le 10, le 5, le 2, l'As et le 7. Voilà pour l'actu, la météo.
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2: Les conditions restent très chaudes pour cet après-midi en Bretagne avec la vigilance canicule maintenue. Le soleil tape avec un air chaud et un indice UV très élevé. Le vent lui reste faible, proche des 25-30 km/h en moyenne. Les températures se maintiennent autour des 33-34 degrés à Concarneau, 35 degrés jusqu'à Lorient, Vannes, 33 degrés à Ploermel. En soirée, les températures peinent à redescendre, l'ambiance restera assez chaude. Conditions similaires pour demain avec un thermomètre qui grimpe très vite dès le matin et un pic de chaleur l'après-midi.
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0: Les années vinyles avec RMN pour nos après-midi d'été. Je pourrais même dire les années vinyles qui rafraîchissent, en tout cas, du moins je l'espère. Modern Talking, et je vous souhaite de vivre de très bons moments avec nous. Bonjour, soyez les bienvenus. Vous travaillez peut-être, bien climatisé. Dans une petite seconde, c'est Joyce Jonathan. On écoutera également Madonna pour Papa Don't Preach. Et puis Money for Nothing de Dire Straits. J'ai plein de bons plans à vous donner. Tenez pour bien ces tout premiers jours de juillet. Enfin, on a bien grignoté maintenant parce que depuis hier, je parle de premier jour en ce 9 juillet. Tout à l'heure, nous évoquerons c'est cette belle journée qui s'organise, à Cléguérec, c'est pour lundi prochain, la veille du 14 juillet. Clégue, en fait, j'en reparle dans quoi? Même pas 20 minutes. Passez donc de bons moments avec nous, avec RMN Jour de Sieste.
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nouvelle soirée mondaine. Bon, ce soir, il y a le match. Oria, donc, avec RMN. Nous prenons maintenant la direction de ce très beau village en centre-Bretagne, dans le Morbihan. C'est Cléguérec, le petit nom breton de Cléguérec pour vous qui découvrez peut-être notre Bretagne, c'est Clég. Eh bien, Clég, en fait, sachez-le, c'est pour lundi prochain, la veille du 14 juillet. Ce sera à partir de 17h pour profiter donc de plusieurs spectacles de rue. À 18h30, place au concours donc de Palais. Et puis à 19h, plusieurs animations musicales, repas, grillades, etc., etc. Vous aurez tout le programme sur le site de la radio. Clég, en fait, c'est pour lundi prochain. Le lendemain sera férié. La suite sur RMN, les Pet Shop Boys. Et l'après-midi avec le groupe Trio pour l'hymne de nos campagnes.

0: c'est bien Santa avec RMN qui vit quand même un véritable conte de fées à la fois pour sa carrière solo et puisqu'elle n'a pas encore avoué, mais ce que je sais, c'est que Santa donc rêvait de Céline Dion quand elle était adolescente. Céline Dion l'a appelée un jour pour lui demander une chanson. Le rêve éveillé maintenant de Santa. Et en parlant de Céline Dion, d'ailleurs, un vinyle sera publié donc à la rentrée prochaine. Je dis bien un vinyle. Vos années vinyle sur RMN. Tenez, on en profite. Et Marche à l'ombre et Renaud, un tout petit peu avant 17h. Et puis les infos, bien sûr, et la météo. Alors la météo pour demain, ce sera toujours aussi chaud. Hein, pour info.
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0: 17h, c'est RMN, c'est la Bretagne en musique. Et puis bonne route peut-être, donc en ce jeudi après-midi. Culture Club tout à l'heure, Jean-Jacques Goldman, M. Pokora. Et puis tous nos bons plans ici en Bretagne, bien sûr. A tout de suite. Des infos et la météo.
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2: Bonjour à tous, bienvenue.
1: Titouan Guibert.
2: À la une, vigilance rouge canicule dans le Grand Ouest. Météo France place demain le Morbihan, l'Ille-et-Vilaine, la Loire-Atlantique et la Vendée en alerte. Des conditions extrêmes avec des températures qui approchent les 39-40 degrés. La canicule devrait se prolonger ce week-end. En Bretagne, les producteurs de moules de bouchot tirent la sonnette d'alarme. Certains évoquent des pertes pouvant atteindre les 70% de leur production cette année. En cause notamment la sécheresse, le réchauffement des eaux et la prolifération de certains prédateurs. Une situation qui fragilise l'ensemble de la filière miticole. À Carhaix, les équipes des Vieilles Charrues poursuivent le montage du festival malgré la chaleur. À une semaine de l'ouverture, l'organisation a adapté ses horaires de travail avec des prises de poste dès 6h du matin et davantage d'eau à disposition. Les responsables assurent que le chantier avance dans les temps. À Quimper, une opération de sécurité routière a été menée hier sur la route de Douarnenez. 18 véhicules ont été contrôlés, un conducteur de trottinette a été testé positif aux stupéfiants. Son engin non homologué et non assuré a été saisi. À Concarneau, le Bridge Club recherche en urgence un nouveau local. L'association, qui compte plus de 100 adhérents, devra quitter l'ancienne trésorerie, rue Bayard. La ville a décidé de vendre le bâtiment et aucune solution de relogement n'a pour l'instant été trouvée. It's a Le monde de la musique est en deuil. Nous avons appris plus tôt aujourd'hui le décès de la chanteuse Bonnie Tyler à l'âge de 75 ans. Révélée dans les années 70, elle avait connu un immense succès international avec entre autres le titre Total Eclipse of the Earth. Direction les États-Unis maintenant.
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2: Les Bleus retrouvent le Maroc ce soir en quart de finale de Coupe du Monde. Un vrai test pour l'équipe de France, Dimitri Coutan.
3: 4 ans après leur demi-finale du Mondial au Qatar, c'est les retrouvailles entre la France et le Maroc. Toujours invaincus, les Bleus sortent d'un match laborieux face au Paraguay. Pour rejoindre le dernier carré, Mbappé et les siens devront faire face à une équipe marocaine redoutable. Les Lions de l'Atlas, portés par le capitaine Achraf Hakimi et l'attaquant Brahim Diaz, sortent d'une large victoire face au Canada. L'enjeu est immense, une place en demi-finale de la compétition face au vainqueur du match de demain qui oppose l'Espagne à la Belgique.
2: Merci Dimitri, coup d'envoi ce soir à 22h, retransmis en direct sur M6 et Beansport. On souhaite bonne chance à nos Bleus et bonne chance aussi à nos turfistes. Les pronostics du Quintet à Enghien pour le prix de l'Opéra. Départ à 20h15 ce soir, notez le 8, le 6, le 3, le 10, le 5, le 2, l'As et le 7. Voilà pour l'actu.
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2: Chaleur persistante sur la Bretagne encore cet après-midi avec cette vigilance canicule maintenue sur tout le département et la région. Encore ce soleil intense, un air chaud et un indice UV très élevé. Pensez à bien vous hydrater. Les températures se maintiennent autour des 33-34 degrés jusqu'à Quimper, Quimperlé 33 degrés, à Carhaix 34 degrés à Vannes. Sur le littoral, la marée basse attendue ce soir vers 19h. Pour demain, des conditions similaires à prévoir avec encore de fortes chaleurs et des maximales proches des 36-37 degrés.
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0: Bien, slow d'été avec RMN, voilà pour les corgis, collés serrés, pas trop serrés non plus avec la chaleur. 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Jackson pour la suite, Tina Arena, Aller plus haut et un bon tube des années 80, mais comme on les aime, vous le savez, ce sera le groupe Midnight Oil pour Beds Are Burning.
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Bien sûr, Pascal Obispo, Francis Cabrel qui nous accompagne également, ben oui, cet été. Et moi, je pense toujours à la bonne ambiance qu'il y a dû avoir donc, dans le studio d'enregistrement. Cabrel a beaucoup, beaucoup d'humour. Oui, comme quoi? Ça paraît pas comme ça. Allez, on enchaîne avec tout à l'heure. Bon, maintenant, le groupe Téléphone. À 18h, donc, les infos, nous reparlerons météo. Ce sera donc une journée de nouveau très, très chaude hein, pour aujourd'hui et au moins jusqu'au 14 juillet prochain. Mais vous le savez probablement, le mot météo est de nouveau, donc depuis lundi, le mot le plus recherché sur Google.

0: Bonne fin d'après-midi en Bretagne. Merci d'avoir choisi RMN. Les différents bons plans de ce mois de juillet sur le site de la radio, rmn.bzh. Et moi, je vous parlerai donc, après les infos de 18h, eh bien de ce grand rendez-vous qui aura lieu à Beau, donc dans le Morbihan, dimanche prochain, sur le circuit donc de Kernantec, qui accueille une manche eh bien du challenge. Alors, ACC, ça paraît technique comme ça, mais c'est une grande, grande journée d'autocross, donc riche en spectacles, qui est annoncée. À tout à l'heure. Mylène Farmer, avant 18h.
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0: Il est bien 18h, vous êtes sur RMN, la Bretagne en musique. Dans une petite seconde, ça se chante Queen, Gérald de Palmas et puis le tout nouveau Céline Dion avec un vinyle à la rentrée. Hein, pour avant, on en reparle. 18h, la rédaction.
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2: Bonjour à tous, bienvenue.
1: Titouan Guibert.
2: À la une, vigilance rouge canicule en Bretagne, l'Ille-et-Vilaine et le Morbihan passent en alerte maximale demain pour un épisode sévère et durable. Les températures atteindront les 38 à 39 degrés samedi et dimanche, avec des risques d'orages dans le sud. Les Côtes d'Armor et le Finistère restent en orange. Pollution à l'ozone en Bretagne, la qualité de l'air est mauvaise. L'indicateur est rouge en Ille-et-Vilaine, Morbihan et Finistère Sud. L'ozone issue du trafic et des industries irrite les voies respiratoires, les yeux et les poumons. Les personnes fragiles doivent limiter les sorties et les efforts. Des vols de câbles de recharge signalés à Landivisio, les deux bornes du Lidl et du McDonald's ont été vandalisés fin juin. Les câbles contenant du cuivre ont tous été dérobés. Les deux enseignes ont porté plainte et une enquête est ouverte par la gendarmerie. Des tags nazis ont été aperçus dans la galerie du Sou à Morlaix. Des symboles de croix gammée et des dessins obscènes ont été découverts mercredi entre 8h et 15h. Morlaix Communauté, propriétaire des lieux, a déposé plainte. La police a pu constater les faits sur le site. Hôpital de Cornouailles renforcé face à la canicule. Le centre hospitalier de Quimper a commandé 85 climatiseurs, 300 ventilateurs et 400 couvertures de survie, ainsi que 11 congélateurs. Près de 200 ventilos et 1800 brumisateurs sont déjà déployés. Des relevés de température sont réalisés régulièrement. Dans le reste de l'actu, des nouvelles de la Grande Boucle.
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2: La sixième étape Gavarnie-Gèdre s'est achevée aujourd'hui. Tadej Pogacar s'est imposé et reprend le maillot jaune avec une avance confortable sur Jonas Vingegaard. Le Slovène a assommé la course sur le Tourmalet avec un gros travail d'équipe. Le Français Paul Sexas répond présent en terminant cinquième à 2 minutes 57. Avec cette canicule, vous en avez peut-être marre de fondre au soleil. Voici quelques idées pour respirer un peu. Gwen Bro.
3: Avec des températures qui dépassent largement les 30 degrés, beaucoup cherchent un peu de fraîcheur. Quelques idées pour se sentir mieux face à cette chaleur étouffante. Profitez des sous-bois et des forêts où la température peut être plusieurs degrés plus basse qu'en ville. Les bords de rivières, les lacs ou encore les zones humides offrent un véritable bol d'air. Sur le littoral, privilégiez les promenades tôt le matin ou en soirée. Les musées, médiathèques, églises ou centres commerciaux climatisés peuvent servir de refuge pendant les heures les plus chaudes.
2: Merci Gwen, évitez les efforts entre midi et deux et pensez à emporter de l'eau en quantité suffisante. Sans transition, les pronostics du Quintet à Enghien pour le prix de l'Opéra. Départ ce soir à 20h15. Notre sélection, notez le 8, le 6, le 3, le 10, le 5, le 2, l'As et le 7. Voilà pour l'actu, tout de suite, la météo.
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2: Encore des conditions assez chaudes pour cette fin de journée. Les températures peinent à redescendre ce soir. L'air reste assez chaud avec un vent faible proche des 25-30 km/h en moyenne. Toujours un indice UV très élevé avec du soleil sur la région. Les températures se maintiennent autour des 32-33 degrés à Douarnenez, Ploermel, 32 degrés à Lorient, Auray et Vannes. Sur le littoral, notez la marée basse attendue vers 19h. Pour demain, ce seront des conditions assez similaires avec des températures qui grimpent très vite dès le matin et un pic de chaleur dans l'après-midi.
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0: Lost on You, la voix de Laura dit LP avec Hermen. Alors maintenant, pour les passionnés de sport automobile, eh bien vous le savez probablement, ou alors je vous l'apprends. À Beaux, dans le Morbihan, dimanche, le circuit de Kernantec accueille une manche du challenge ACC. Alors, c'est une grande journée d'autocross donc, qui est organisée, riche en spectacles. Les premiers départs auront lieu donc ce dimanche à partir de 9h. J'ai vu la météo, il fera beau, il fera un tout petit peu moins chaud donc qu'aujourd'hui. Les finales très attendues, ce sera donc à peu près à partir donc de 16h et puis buvette et restauration. Voilà, cette journée donc placée sous le signe de la vitesse, de l'adrénaline et du bon spectacle. C'est à Beaux donc sur le circuit de Kernantec. J'ai pour vous R.E.M. tout à l'heure, Shiny Happy People et puis un Charlie Winston, voilà, pour la fin d'après-midi.
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1: Bonjour, ma sélection télé pour votre soirée du jeudi 9 juillet sur TF1 Zodiac, série avec Francis Huster, sur France 3 La Stagiaire, série avec Michel Bernier, sur TFX Roulé Jeunesse, film avec Éric Judor, Alex est dépanneur automobile dans le garage que dirige sa mère d'une main de fer. Un jour, il dépanne une jeune femme et passe la nuit chez elle, mais au petit matin, elle a disparu, lui laissant sur les bras trois enfants. Sur TMC, Anne Romanoff, l'expérience de la vie, spectacle. Anne Romanoff observe avec humour les changements de notre époque et les tourne en dérision. Sur France 2, Et ça vous fait rire, série documentaire. Avec leurs répliques inoubliables, leurs scènes mythiques et leurs fous rires d'anthologie, les duos comiques ont façonné une irrésistible mécanique du rire devenue une valeur sûre du cinéma. Sur France 5, Des trains pas comme les autres, magazine. Et puis sur W9, Il y a que la vérité qui compte, magazine présenté par Pascal Bataille et Laurent Fontaine. Très belle soirée télé à tous.

La Bretagne en musique avec Bruno Mars. Vous connaissez le loustic Bruno Mars. Bien. Alors, on poursuit évidemment notre bonne fin de journée. Nous sommes bien jeudi, le match donc ce soir à 22h. C'est plutôt sympa, ça va. 22h, ça va. 23h, c'est trop tard. Et puis pronostic ici à la radio, 2-0 pour les Bleus. Nena, notre grande star de la pop allemande tout à l'heure, Alizé. Et puis parmi les années vinyles, oui, parmi les grands tubes qui ont marqué les années 80, voici Gérard Blanc, Une autre histoire.

0: J'irai pas jusqu'à dire que ça nous a donné envie d'apprendre l'allemand dans les années 80, mais on a beaucoup aimé. Alors, Nena qui continue d'ailleurs de se produire chaque été, c'était le cas d'ailleurs l'été dernier et en France, c'était en Alsace pour info. Claudio Capéo pour la suite, puisqu'on parle d'Alsace. Tout à l'heure également, les infos déjà de 19h. Et quand même, notre météo en Bretagne est à suivre, avec encore une journée assez chaude demain, mais ça, vous le savez probablement. Je vous dis à tout de suite.
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0: Il est bien 19h, vous êtes sur RMN et bonne route, tenez, pour cette fin de journée, cette fin d'après-midi plutôt. Et on se prépare pour le match. Les Floyd et Alain Chamfort, Manu Reva, après donc le flash de 19h. La rédaction.
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2: Bonsoir à tous, bienvenue.
1: Titouan Guibert.
2: À la une, vigilance rouge canicule dans le Grand Ouest. Météo France place le Morbihan, l'Ille-et-Vilaine, la Loire-Atlantique et la Vendée en alerte maximale ce vendredi. Des conditions extrêmes avec des températures qui approcheront les 39 à 40 degrés. La canicule devrait se prolonger tout le week-end. Bornes escamotables près de l'école à Briec. La ville installe cet été rue de la Boissière des bornes pour sécuriser les abords de l'école Yves de Kerguelen. Elles fermeront la circulation aux heures d'entrée et de sortie scolaire en semaine à partir de septembre. Des places de stationnement supplémentaires seront aussi créées. Hélicoptère engagé sur un feu de végétation à Saint-Évarzec. Un incendie parti d'un mobilhome s'est propagé ce jeudi après-midi rue de Château d'Eau. Les pompiers ont dû lutter avec l'hélicoptère Morane 29. Plusieurs entreprises de la zone industrielle ont été privées de courant pendant plus d'une heure. Jeunes sapeurs-pompiers du pays de Quimperlé, recrutement ouvert. La section lance sa quatrième promotion pour les jeunes de 13 à 14 ans, nés entre 2012 et 2013. Formation de 4 ans avec secourisme, manœuvre, sport et cohésion. Le brevet national en fin de parcours, avec un dossier à compléter avant le 30 juillet. À Carhaix, les équipes des Vieilles Charrues poursuivent le montage du festival malgré la chaleur. À moins d'une semaine de l'ouverture, l'organisation a adapté ses horaires de travail avec des prises de poste dès 6h du matin et davantage d'eau à disposition. Les responsables assurent que le chantier avance dans les temps. Dans le reste de l'actu, on prend des nouvelles de la grande boucle.
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2: Après la victoire de Tadej Pogacar pour la 6e étape entre Gavarni et Gèdre, le Slovène reprend le maillot jaune. Rendez-vous maintenant ce vendredi au départ de Haguetmo dans les Landes. Un parcours quasiment plat pour cette 7e étape avec une seule côte de 4e catégorie et une arrivée au sprint à Bordeaux sur la place des Quinconces après 175 km. Les sprinteurs devraient se disputer la victoire après une journée de montagne. Alors que la vigilance aux incendies est déclenchée en Bretagne et dans les Pays de la Loire, face à la canicule et la sécheresse, la Confédération paysanne demande des moyens pour sauver les fermes et prévenir les feux. Gwen Bro.
3: Oui, le syndicat agricole juge que la solidarité mise en place entre agriculteurs face aux incendies ne doit pas faire oublier la responsabilité de l'État dans la lutte contre les feux. Les agriculteurs regrettent que les zones agricoles et forestières passent au second plan et que trop peu d'agriculteurs soient indemnisés en cas de dégâts liés à des incendies. Non considérés comme calamités agricoles, les incendies n'ouvrent pas le droit à l'indemnisation de solidarité nationale. Le syndicat appelle à une réorientation urgente des politiques publiques pour soutenir durablement l'agriculture paysanne face à cette menace.
2: Merci Gwen. Voilà pour l'actualité. Tout de suite, la météo.
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2: Allez, on jette un dernier coup d'œil sur les conditions météo pour ce soir avec de la chaleur maintenue en cette fin de journée. Les températures peinent à redescendre sur l'ensemble du territoire. Ça pourrait être encore difficile à supporter dans la nuit. Sur le littoral actuellement, notez la marée basse. Pour demain, l'épisode de canicule se poursuit avec des températures qui grimpent très vite dès le matin. Le thermomètre s'affole. Dans l'après-midi, encore de fortes chaleurs à prévoir, un indice UV très élevé et des maximales qui devraient facilement atteindre les 35-36 degrés. Bonne soirée à vous.
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0: ce bon petit Madonna comme ça des années 80 avec RMN. Ce bon festival des vieilles charrues. Dans une vingtaine de minutes, j'aurai vos invitations pour cette nouvelle édition qui aura lieu cette année du 16 au 19 juillet. Bien sûr, toujours à Carré, ça ne bouge pas. Gaëtan Roussel un peu avant, qui connaît bien les vieilles charrues. Matt Cohn. Et pourquoi pas Patrick Juvet, où sont les femmes. Et Laura Branigan pour Self Control après ceci.
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c'est bien Gaëtan Roussel avec RMN pour notre début de soirée. Gaëtan Roussel, donc, il connaît bien le Festival des Vieilles Charrues. La question du soir, de la fin de journée. Pourquoi le nom des Vieilles Charrues? Bah, c'est tout simple. Tout part d'une petite blague, en fait, en 1992, alors que la ville de Brest venait d'organiser donc un rassemblement de bateaux traditionnels baptisés les Vieux Gréements. Eh bien, un groupe d'amis du centre-Bretagne décide de créer leur propre fête, en terre intérieure, donc à Carré, et par dérision et en clin d'œil, bien sûr, à l'événement maritime. Eh bien, nos amis choisissent de nommer leur rassemblement terrestre les Vieilles Charrues. C'est une nouvelle édition qui aura lieu du 16 au 19 juillet avec Katy Perry, Vanessa Paradis, Aurel San, Aya Nakamura, Nick Cave, Mickey, enfin la liste est longue, hein, vous le savez, donc du 16 au 19 juillet. Comme chaque année, nous vous offrons des dizaines d'invitations. Le site de la radio à votre entière disposition, rmn.bzh. Si vous n'avez jamais joué avec nous, c'est vraiment l'occasion. Je sais que je porte bonheur, rmn.bzh. Bonne chance et Van Halen.

0: notre chère Vanessa Paradis, présent donc au Vieille Charrue cette année, rmn.bzh, donc pour vos invitations. Voilà, une belle soirée, 2-0 pour les Bleus. Et vous ? Voilà, match à 22h, ça va ? 22h, ça va plutôt bien. Le temps donc de faire une bonne pizza à la maison. Et pour une fois, ce sera pizza maison. Je vous embrasse bien fort, à demain pour débriefer bien sûr. Et puis, un tout petit peu avant 20h, le groupe Double est toujours nos années 80. Bon match et bonne soirée en Bretagne.
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0: Il est 20h.
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2: Bonsoir à tous. La France s'apprête à vivre sa deuxième vague de chaleur en deux semaines. 37 degrés sont attendus demain à Paris, 39 à Nantes et 42 à Mont-de-Marsan ce week-end. Alors que 76 départements seront concernés par une vigilance orange canicule, 9 autres sont placés en alerte rouge demain entre le Morbihan et le Centre-Val de Loire. La canicule devrait persister au moins jusqu'à mardi avant une première baisse progressive des températures depuis l'ouest. Sébastien Lecornu présidera demain matin une nouvelle cellule interministérielle de crise. La chaleur qui fait des dégâts sur plusieurs installations également, c'est le cas de la centrale nucléaire de Golfech dans le Tarn-et-Garonne. Un des réacteurs est arrêté en raison de la montée importante de la température de la Garonne qui approche les 28 degrés. C'est cette eau qui est utilisée pour refroidir les réacteurs. La situation s'améliore sur le front de l'incendie dans les Pyrénées-Orientales. Il n'est pas fixé, mais le feu ne progresse plus. 4900 hectares ont brûlé. Les habitants de 9 communes évacuées le week-end dernier vont pouvoir retrouver leur domicile en fin d'après-midi, indique le préfet. Dans la Drôme, le feu ne progresse plus après avoir parcouru 3000 hectares. 450 personnes sont mobilisées pour lutter contre cet incendie, épaulé par 13 canadaires et un dash. Francis Spinner, mis en examen par le parquet de Paris aujourd'hui, le sénateur LR est poursuivi pour corruption passive. Il est soupçonné d'avoir attribué un logement social dans le 16e arrondissement de la capitale contre des faveurs sexuelles. Le bureau du Sénat avait décidé de lever l'immunité parlementaire du sénateur en mai dernier. Les fraudes à l'assurance en hausse en 2025, elles ont augmenté de 4,9% d'après l'agence de lutte contre la fraude à l'assurance. Un montant estimé à 2,5 milliards d'euros sur les assurances santé et assurance vie notamment. Et puis, les quarts de finale de la Coupe du Monde débutent ce soir pour la France. Les Bleus jouent face au Maroc à Boston. Un match aux airs de revanche pour les Marocains, battus 2-0 par la France en 2022 en demi-finale. Aurélien Tchouaméni, encore touché physiquement, devrait commencer la rencontre sur le banc. Coup d'envoi à 22h. Voilà pour l'actu. Très bonne soirée.

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